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Mon nom est Chuck et on est ensemble jusqu'à minuit.

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Bonne fête des mères à toutes les mamans abitibiennes en ce dimanche soir. J'espère que vous êtes faites gâter aujourd'hui et que le souper de la fête des mères a été bon. Mon nom est Chuck et on est ensemble jusqu'à minuit sur le meilleur de la musique à Haut Partout.

Dans les prochaines minutes sur le meilleur de la musique à 11, j'aurai un compatriote de la Côte-Nord qui s'en vient, Scott Pienne Picard. Et pour l'instant, ils viennent d'Allemagne, eux autres, c'est Milky Chance, Naked and Alive, sur le meilleur de la musique à 11 en Abitibi.

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Mon nom est Chuck et on est ensemble jusqu'à minuit à Haut.

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troisième de l'histoire et ils battent un record du sport professionnel. Ils battent le record des Yankees de New York.

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0: Salut, bienvenue dans vos 100 000 matins, 5h58. Bon lundi, édition du 11 mai. Fred Côté, salut.
1: Salut, Max.
0: Retour d'une grosse soirée de hockey, forte en émotion.
1: Ouais.
0: Canadien qui l'emporte au Centre Bell. Il amène la série 2-1. Vraiment, mais vraiment content de cette victoire-là hier du Canadien.
1: Ouais. C'est dur, deux matchs de fin de semaine, par exemple.
0: Oui, oh,
1: parce que
0: oui,
1: tu sais, soir, moi, ça fait, on a reçu des amis les deux soirs, là, vendredi et dimanche.
0: Oui.
1: Un peu trop, peut-être, de bière, de bouffe, de tout ça, là. Un peu de misère avec mon estomac ce matin.
0: Oui, ça se peut des fois. Ça crée ça, ça fait ça. Ces fins de semaine-là, ça fait ça.
1: Oui, un peu.
0: Vraiment. Plein de choses aujourd'hui. Nicolas Cloutier, TVA Sports, sera là pour nous parler du match d'hier. Marc Bouchard, podcast Gotchard, va être avec nous autres ce matin. Très hâte de le retrouver, Marc. On va parler voiture un peu avec lui. Puis aujourd'hui, il y a tellement d'affaires concernant, oui, le match d'hier, mais les célébrations entourant ce match-là. Et on va se parler d'intelligence artificielle aussi aujourd'hui. Dans le Journal de Montréal, il y a un dossier ce matin, semble-t-il, que nos chanteurs sont trop facilement copiables par l'intelligence artificielle. Tu peux entendre une nouvelle tune de Céline que c'est pas Céline qui a chanté.
1: Et ça pourrait être de même pour la plupart des chanteurs, juste au Québec?
0: Ben, un peu partout, mais on s'est intéressé particulièrement à ce qui se passe au Québec.
1: Okay.
0: Et je vais vous raconter ça dans les prochaines minutes. Fait que plein de choses aujourd'hui, mais oui, ça a été un gros week-end. C'était le fun, il y avait du monde, ces routes, c'était la fête des mères,
1: ouais,
0: du monde qui se promenait.
1: Pense à vos mamans.
0: Ouais, oui, certain, absolument. Puis de souligner le travail, l'effort, l'apport, tu sais, les soupers de famille hier, pendant le match des Canadiens, beaucoup de mamans fans de hockey aussi, on regardait ça en famille, évidemment. Fait que c'était vraiment un beau week-end, tournoi de hockey, nous autres, encore en fin de semaine, ça trotte à se promener à gauche, à droite.
1: Ouais, je fais quand même, à un moment donné, là, c'est tournoi de hockey, c'est pas ça finit.
0: Jusqu'à mi-juillet, mettons.
1: Jusqu'à mi-juillet.
0: Mais là, il nous en reste un, dans le fond, là, dans deux fins de semaine, puis après ça, c'est tout. Puis les cours des les lundis soirs de hockey, puis après ça, mi-juillet, c'est fini. Le soccer commence la semaine prochaine, après ça.
1: Okay.
0: Le deck hockey est commencé. Fait que tout ça, tout ça, tout ça.
1: Mais ta saison des arénas, il t'en reste encore un petit peu.
0: Ouais.
1: Là.
0: Oh, encore un petit peu, mais c'est moi, j'aime bien ça.
1: Okay.
0: Bien ça, on a du plaisir, on s'amuse. Puis il y a beaucoup de parents aussi qui font ça, du hockey d'été, suivent ça jusqu'à... Il y en a, c'est 12 mois par année. Moi, le 10 juillet, on sert le stock. Puis,
1: Ouais, c'est une bonne chose. T'sais, on a entendu plein de préparateurs sportif, ça c'est un grand débat depuis plusieurs années.
0: Oh oui.
1: De ce, surtout pour les jeunes enfants, là, de faire beaucoup, d'avoir plusieurs variétés de sports justement pour se développer d'une façon plus complète que juste dans un sport où si tu fais juste du hockey 12 mois par année, rendu à l'adolescence puis plus tard, des chances que tu sois plus usé.
0: Oui, oui, oui, absolument, absolument. Et c'est pour ça que c'est super important, oui, de varier les sports, puis de le faire s'ennuyer aussi de son sport préféré. Hey, Scotch and Poche bleu, jeans bleu, c'est ça qui commence vos 100 000 matins. Et ouais, au retour, je veux qu'on se parle de ce match-là. Il y avait tellement d'affaires hier. Hey, il y a quelqu'un qui est venu de bien loin voir le match canadien. Je vous raconte son histoire au retour, bougez pas.

0: Hey, quelle soirée hier. Les Sabres ont été déclassés. J'avais mes chums, ils étaient au Centre Bell hier. Nos enfants jouent au hockey ensemble, c'est le coach de l'équipe. Puis le dernier match, j'avais les gars, si ça vous dérange pas, je serai pas là au dernier match. Si je m'en vais au Centre Bell, j'ai des billets ce soir. Je dis, combien t'as payé ça? Pour le fun?
1: Cher.
0: Ouais, cher. Il dit, combien t'as payé ça? Et je peux pas te le dire, mais là, on n'est pas loin. Viens, on va aller là-bas. Combien t'as payé, pour vrai? 1200$.
1: Ouais, c'est ça.
0: 1200$. Il dit, oui, mais il faut que je vive ça au moins une fois dans ma vie, un match des séries.
1: C'est le prix moyen.
0: Ouais. Fait que là, je le texte après la deuxième. Je dis, pis ça vaut-tu 1200$? Il dit, ça vaut 2000$! Mais, tu sais, le match que le Canadien a donné hier a juste pas de saint bon sens. Les Sabres ont été déclassés hier. Puis ils ont commencé le match, ils ont marqué le premier but, beaucoup de momentum. Tu fais comme, oh, calé, non.
1: 53
0: pas.
1: Secondes, bang, dedans.
0: C'est pas ce genre de soirée-là. Mais non, ils se sont repris. Il y a eu tellement d'affaires là-dedans. Sam Carrick qui revenait au jeu et qui est reparti. Jack Hay qui est revenu dans le match avec un message. Pif, paf, pif. Le rassemblement à l'extérieur du Centre Bell hier, je sais pas si vous avez vu les images, mais le Canadien a rajouté des écrans géants. Il y a trop de monde. On laisse faire le système d'étiquette, on ouvre la rue, on met des policiers, des clôtures, des écrans géants, on demande aux gens de demeurer respectueux, de demeurer civilisés. Ça va quand même relativement bien, faut le dire.
1: Je pense que oui.
0: Honnêtement, puis il y a beaucoup d'ambiance. Les gens sont tellement heureux, mais tellement, tellement heureux de pouvoir vivre ça. Canadien va battre les Sabres. Moi, j'ai dit Canadien en 5, puis ça se pourrait très, très bien qu'ils ferment les livres à avoir Buffalo jeudi.
1: Pourrait. Moi, je pensais que ça pourrait être un peu plus serré que ça, mais visiblement, le match de vendredi à Buffalo a fait mal aux Sabres.
0: Ah,
1: on a vu les répercussions de ça aujourd'hui. On en a même parlé avec The Boss, Sylvain Chamberlain. Il dit, moi, ça me surprendrait pas que le Canadien donne une ou deux volées aux Sabres. Ça va, on est déjà rendu à deux.
0: Ah, oui.
1: Et puis ça risque de continuer quand même.
0: Hier, c'était une volée.

0: Mais elle dit, hey, j'aimerais ça maintenant aller à Montréal, tu sais, puis vivre ça. Fait qu'elle, elle commence à raconter son histoire. Lui vient vivre ça. Elle est allée rejoindre ce gars-là en Australie. Et après ça, ben lui, il a été invité pour venir assister au match d'hier. Mais là, la grande tournée, là, le vol d'Air Canada, envoyé d'Onvion au Centre Bell, dans le bout de radio avec Martin McGuire, Danny Dubé, avec Martin Saint-Louis, présenté à l'écran géant, puis tout ça.
1: Le payant d'être un Australien.
0: Mais le fan le plus lointain du Canadien de Montréal, c'est incroyable. Puis le gars fait des vidéos humoristiques sur le Canadien, tu sais, puis sur le hockey, son amour du hockey. Il y a même Cole Caulfield qui a répondu à une de ses vidéos. L'équipe des réseaux sociaux du Canadien a été super vite sur les patins. On a des billets pour toi. Air Canada, on le fait venir à Montréal. Le transporteur a rien à faire. Vraiment, là, toute une histoire. Fait que le gars part de l'Australie pour venir vivre un match de série à Montréal. T'as le dit, il va pas un mardi soir à Columbus, ça se peut que tu fasses ça.
1: Oui. Oh, finalement, il est arrivé hier soir, là, puis avec le décalage horaire en deuxième, il est...
0: Mais c'est écœurant, pour vrai, de voir le tu sais, en anglais, on dit le fandom du Canadien, là, à quel point, justement, les partisans du Canadien sont vraiment partout dans le monde. Le Canadien, le leur rend bien. L'équipe sur la glace fait bien. Puis, je sais pas si vous avez été putoffé jusqu'à la fin, mais Jakub Dobesh, hier, quand il est arrivé sur la patinoire pour son entrevue avec Elisabeth Rancourt, là, c'était incroyable. L'ambiance là-dedans, là, puis le monde, il criait « Dobesh!
1: Dobesh! »
0: C'était fou raide. Puis tu voyais, ça a duré 3 minutes avant qu'Elisabeth puisse lui poser une question. 3 minutes, dommage. Les gens capotent sur Jakub Dobesh présentement. Puis ça va vraiment bien.
1: Avec raison, raison. T'sais, il performe à haut niveau. On voit pas comment le Canadien peut flancher. C'est drôle, hein? T'sais, contre Tampa Bay, on n'était pas trop certain, mais à l'issue des derniers matchs. Puis même le premier, on l'a perdu. Ça a été très serré quand même. C'est des bonnes chances qu'on retrouve la Caroline qui va être très reposée, on s'entend.
0: C'est officiel. C'est peut-être un arbre, par exemple, quand ça fait longtemps que t'as pas joué.
1: Ouais,
0: là, mais si ça va jusqu'en match numéro 7, jusqu'à Buffalo, ça pourrait être 12 jours que la Caroline joue pas. Quasiment 2 semaines de congé. Mmh. C'est complètement stupide, cette horaire-là. Les vieux chums avec Joe Pinchot, tout de suite dans vos 100 000 matins.

0: Coriace avec le printemps dans vos 100 000 matins. Est-ce que vous êtes des dormeurs? Faites-vous des siestes d'après-midi, la fin de semaine, des fois la semaine, si vous avez travaillé très tôt le matin, comme mettons Fred et moi, ça fait partie de mon quotidien. Faut que je dorme l'après-midi d'habitude. Puis la durée de la sieste, c'est bien primordial. Ça peut avoir des effets sur la santé à long terme. J'ai changé mes habitudes de sieste. Avant, je pouvais te faire une demi-nuit l'après-midi, mettons. Puis à un moment donné, je me suis rendu compte que c'était pas nécessairement bon. Je vais vous expliquer pourquoi dans les prochaines minutes. Parce qu'il y en a qui font ça des fois, tu sais, le dimanche après-midi, là, avant que la soirée du dimanche parte, là, une petite sieste tranquille.
1: Ouais.
0: Il y a un temps à pas dépasser quand on fait des siestes, puis il y a une raison bien particulière puis bien précise à tout ça. Dors-tu un peu, Fred, toi?
1: La semaine, non, parce que sinon, je me couche plus tard, puis là, si je me couche plus tard, je me lève, il manque du sommeil.
0: Okay.
1: Tu sais, c'est bien beau, ça s'additionne pas, ces affaires-là. Tu sais, c'est pas parce que tu fais une heure l'après-midi, puis tu fais six, que ça va faire sept en bout de ligne. Fait que si je me lève, j'ai juste dormi six heures, mais je suis marabout un peu.
0: Oh. Tu vois, on a chacun notre façon. Je pense que t'es pas marabout. Tu sais, quand mettons qu'on tombe sur un matin où les ordis vont pas bien. Là.
1: Ouais, c'est ça.
0: imagine ça. Hein? Faudrait pas que ça arrive.
1: Non.
0: 6h21 minutes. Je vous raconte ça dans les prochaines. Hein?
1: Vous êtes promet. 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
2: Je veux commencer par vous présenter mes plus plates excuses. Je vous ai menti encore. De la neige prévue ce matin, ça pourrait changer en pluie en mi-journée. Le max est à 8. Aujourd'hui, on est à 1 degré présentement, mais ce soir, cette nuit, on parle de moins 4, moins 8 avec le vent au courant de la nuit. Mais oui, 30% de probabilité d'averse de neige ce matin qui pourrait se changer en pluie en avant-midi, après-midi, début de l'après-midi. Demain, mardi, ensoleillé, alternant soleil-nuages, le max est à 14 demain. Ça marche pas. Je vous l'annonce, ça marche pas.
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2: 100 000 matins. La sieste idéale, ça devrait durer combien de temps? Plusieurs diront 6 heures, 6 heures et demie, moi, à peu près. Mais c'est pas ça la réponse
5: bon
2: qu'on cherche.
5: 8 heures, là.
2: Mais il y a une genre de durée à pas dépasser, puis pas pour là, là. Pour plus tard. Et les raisons médicales, scientifiques, que je vais tenter de vous expliquer au retour. Ah, oh. J'espère que ça va se tenir. Vous allez comprendre, sinon je vais vous faire des dessins.
5: À la radio, c'est payant,
2: ça. Ça vaut la peine, là. Soyez là, ça va être bon. Dans les 100 000 matins. Ah, oh.

0: Une bonne sieste d'après-midi.
1: Ah, c'est merveilleux.
2: Les gens qui travaillent de bonne heure le matin et que l'horaire le permet, des fois, quand vous arrivez à la maison avant les enfants et que vous avez du temps, vous pouvez faire une petite sieste. Là. Oh my God. C'est le fun, là. J'aime ça, je fais ça, moi, l'après-midi. 2-3 jours par semaine. Pas 5 jours. Souvent, c'est comme lundi, mardi, lundi, mercredi, vendredi, probablement, ou lundi, mercredi, jeudi, une petite sieste. Puis j'ai longtemps fait de trop longues siestes. Puis dans le Journal de Montréal ce matin, il y a un article là-dessus, justement. C'est une étude qui a été réalisée dans les dernières années. Et on dit que idéalement, une sieste d'après-midi pour la semaine. Tu sais, pas la fin de semaine, genre, tu relaxes. Une sieste d'après-midi pour te regarnir d'heures de sommeil, si tu veux, ça devrait jamais dépasser les 60 minutes. Ça pourrait même développer des maladies sur le long terme cardiovasculaires, ce qu'on dit. Les petits dormeurs, une courte sieste l'après-midi d'environ 30 à 45 minutes aurait des effets protecteurs sur la santé cardiaque. Puis c'est l'inverse pour les siestes régulières qui dépassent le 60 minutes. Parce que du monde, des fois, on fait des siestes d'une heure et demie, de presque 2 heures l'après-midi. On dit que c'est trop parce que ton cœur et ton rythme circadien, dans le fond, tombent dans un état tellement profond que te réveiller de ça, parce que le cadran sonne, les enfants arrivent, vous t'allez faire à souper, faut que ça.
1: Ça part trop raide.
2: Puis c'est trop de flux envoyé à ton cœur puis envoyé à ta tête trop rapidement. Puis si tu fais ça 5 fois dans la semaine, 3 fois dans la semaine, c'est vraiment, mais vraiment pas bon. Ils ont découvert que les siestes de plus d'1 heure étaient associées à un risque accru de 30% de décès, toutes causes confondues, et une augmentation de 34% de la probabilité de développer des maladies cardiovasculaires. Et quand même, là.
1: Quand même.
2: C'est quand même beaucoup. Une équipe de scientifiques qui a fait la relation entre les siestes, justement, et les risques de décès, toutes causes confondues, des maladies cardiovasculaires, se sont appuyés sur une analyse de 2015 à 2021. 313 000 dossiers de participants issus de plus de 20 études. Puis ils ont pu recouper tout ça pour faire moins les siestes trop longues. C'est pas bon pour le cœur, pour vrai.
1: Non, ben, je sais, on le sait.
2: Puis il y a plein de monde qui font ça, ce genre de sieste-là, parce qu'ils sont épuisés, justement. Parce que, tu sais, prends la vie d'aujourd'hui, mettons, là. Tu te lèves, tu t'en vas à job, tu reviens. Mais là, les enfants viennent à l'école, mais tu vas aller au gym, tu veux ci, tu veux ça. Tu sais, nous, on le vit à la maison, les autres familles le vivent souvent. Tu sais, avoir du temps pour soi, pour se reposer, s'entraîner, bouger un peu, mieux manger. Tu sais, moi, j'ai un horaire qui me permet quand même de bouger, de faire du vélo l'après-midi, tout ça à l'heure à laquelle je finis. C'est précieux, ça. C'est vraiment, vraiment certain. Précieux. Ma blonde, dans sa job, dans ce qu'elle fait, des fois, elle peut aller 2 semaines sans être capable d'aller au gym, tu sais. Puis là, le soir, mettons, je dis, ben, vas-y, tu sais, je vais m'occuper du fait avec les enfants, mais le soir, elle veut pas s'entraîner, elle aime pas ça, c'est tout le temps entraîné le matin, sur l'heure du midi. C'est rough changer un horaire que ton corps est habitué de s'entraîner le soir, c'est poche. C'est plate, t'sais, c'est souvent matin, midi ou à peu près, puis il y a plein de monde qui sont aux prises avec ça, avec des lits, avec tout ça, avec des fois des siestes d'après-midi, t'as un après-midi de congé, les enfants sont pas là, oh mon Dieu.
1: Oh boy, bye-bye.
2: Puis on dit que on vous incite, si vous faites une sieste, à ne pas faire une sieste dans votre lit, à faire une sieste sur le sofa ou dans le lit de quelqu'un d'autre, le lit des enfants ou peu importe, parce que ta tête et ton cœur et ton corps sont habitués à, OK, je suis dans mon lit, là on part pour 8 heures de sommeil, c'est le dodo, c'est la nuit, ton corps reconnaît ces habitudes-là, tandis que de varier ces endroits de sieste, vous pouvez l'été dormir dehors, ça vaut vraiment la peine, ça a des effets vraiment bénéfiques. Dormir au grand air dehors, c'est vraiment le fun.
1: Ah, dans un hamac, là.
2: Ah, mais moi, je dors bien dans un hamac.
1: Ah, moi, je dors merveilleusement bien dans un hamac.
2: Mais on est vraiment bien dans un hamac. Ça prend juste 2 arbres, là.
1: Oui, c'est
2: ça. Des fois, si tu veux un hamac, mais là, tu fais wow, « ouais, faut de la place pour l'accrocher. Ouais. » Mais c'est vraiment révélateur, cette étude-là. Fait que les dormeurs d'après-midi, tenez-vous-le pour dire, on ne dépasse pas les siestes de 60 minutes. Sinon, vous ne serez pas bien dans votre cas.
1: T'as ben ouais, t'es m'aurais pogné samedi. Parce que, tu sais, vendredi, je suis fatigué, grosse semaine.
2: Ben oui, ben oui.
1: Vendredi, on a écouté le hockey, les amis sont venus à la maison. Après le hockey, ils sont restés un petit peu. On a étiré ça, c'est vendredi, mais maintenant, j'avais hâte d'aller me coucher. Fait que, puis samedi matin, je me suis réveillé un peu plus tôt que j'aurais aimé. Fait que samedi après-midi, je couchais avec ma blonde. Pouf, je pars.
2: C'est sûr.
1: Elle est obligée de se lever parce qu'elle reçoit un téléphone, tout ça, puis finalement, elle n'est pas capable de se rendormir. Moi, je t'ai filé ça, mon avis, me réveiller. Peut-être temps de venir souper. Comment ça, souper? Tabarouette, elle a dormi 3h30.
2: 3h30? Oui, oui. Tabarouette, ça fait effort vendredi soir.
1: Non, pas tant que ça, j'étais juste bien fatigué.
2: Ah. Monsieur Côté avait besoin de dormir.
1: Monsieur Côté, oui.
2: Ouais.
1: Des fois, après un lunch trop gros aussi. Oui,
2: ça, non, ça c'est...
1: Chance que je dîne pas, parce qu'après le dîner, souvent, des fois...
2: C'est sûr, c'est la même chose. Voici dans mon corps, les 3 accords dans vos 100 000 matins.

0: 3h15 dans vos 100 000 matins. Salutations à Jean-François sur le messagerie texte qui dit « Ouais, j'ai fait une sieste en fin de semaine de 90 minutes, me suis levé pis on dirait que j'étais dans un autre fuseau horaire ou dans un autre pays. » Tu sais, des fois, quand tu te lèves d'une sieste...
1: Ah, t'es mêlé, là.
0: Pis là, tu fais... Mais qu'est-ce qui... Qu'est-ce... Pourquoi que... Ça m'est arrivé en vacances, ça, parce qu'on avait pris mon chum Simon pis moi un petit verre dans le spa.
1: Ah, OK.
0: On est allé faire un voyage de golf. Puis on était avec mon père et des amis, puis on n'a pas été souper finalement.
1: Okay.
0: Ils sont revenus de souper, puis ils nous ont réveillés, puis on a fait. On n'a pas été hâte de vous réveiller tantôt. Puis nous autres, on était comme. On est où, là?
1: Hein? Ça m'est arrivé dans le sud, ça aussi. Manquait une coupe de souper. Mais bon, hein? La discothèque était juste meilleure après.
0: Bon, ouais, c'est juste en plein, ça. Puis garder les restes à cause des fois, au bord de 4 heures, là. Fait qu'envoie donc.
1: Bon, quand tu parles espagnol, t'es capable d'aller chercher un sandwich, même quand c'est fermé.
0: Hey, dans le Journal de Montréal, ce matin, il y a un gros dossier sur l'intelligence artificielle, la voix des chanteurs d'ici copiés. Mais pareil. Je serais curieux de me soumettre à un test, de savoir si je pourrais, mettons, les reconnaître, parce que c'est ce qu'on a demandé à certaines personnes. On a fait jouer, mettons, une toune de Céline Dion, la vraie, puis Céline Dion AI. Puis dans la majorité des cas, le monde sont pas capables de reconnaître la différence. C'est rendu loin en tabarouette. Je vous fais jouer ça, je vous en parle dans les prochaines minutes dans vos 100 000 matins. Ah oh, restez là.
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0: C'est un gros dossier, l'intelligence artificielle. On en parle beaucoup. Ça a beaucoup d'incidence sur la job de bien du monde, sur les années à venir pour des métiers de bien des gens. En 2025, il y a des pirates qui ont réussi à berner Spotify et à publier des chansons générées par l'intelligence artificielle sur les pages officielles de Billy Dupage et d'Harmonium. On a pris des chansons, dans le fond, là, qui étaient une inspiration d'eux avec une voix comme si, puis on a réussi à les faire passer puis à les mettre sur ces pages-là. Ça a rapidement été trouvé, ça a rapidement été banni. Mais ce que ça crée, dans le fond, c'est que ça l'ouvre la porte à cette technologie-là qui permet à des gens, via des sites d'intelligence artificielle, de reproduire des chansons. C'est un combat pour bien du monde. Au Québec, présentement, la présidente de l'UDA, Tania Contoyani, dit pour vrai, tout ce qui est audio, la musique, les publicités, le doublage, le danger est imminent. Tu sais, le doublage, là, où les voix de pub, là, nous autres, tout le monde en fait un peu. Mais on auditionne pour des voix de pub, puis t'es 13 auditionnés pour une pub de 30 secondes. C'est pas demain, tu sais, ça va arriver un jour que les producteurs vont se retourner vers l'intelligence artificielle. Trouve-moi la voix d'un homme dans la quarantaine, un peu,
1: bang. Les spécifications.
0: Elle va sortir, il va te lire le texte comme si de rien n'était. Il y a du monde en doublage, il y a du monde au Québec. Tu sais, Manuel Tadros, là, ne vit que du doublage, ou à peu près. Manuel Tadros gère le doublage au Québec, là. Les voix, ils sont 6-7 à faire des voix. Puis c'est Manuel qui gère ça, qui gère les studios. Fait qu'il y a bien des gens que leurs revenus principaux des comédiens, des acteurs, des musiciens, même des fois, c'est des voix de doublage. Sur la plateforme américaine Suno, en quelques clics, le journal a été capable de générer des chansons dans le style de Daniel Bélanger à la Claire Ensemble, des Cowboys Fringants, de Lou-Adrienne Cassidy et même de Céline Dion. Suno, c'est une plateforme, dans le fond, d'intelligence artificielle, c'est un genre de chat GPT. Tu rentres, mettons, trois tunes de Vincent Vallière, lui, il va les analyser. Écris-moi une chanson dans le style de qui fait en sorte qu'avec la voix qui se rapproche. Fait que Suno va prendre ça et va créer des pièces par rapport au style du chanteur. Puis c'est quand même fou. C'est pas pareil, mais à l'oreille, tu fais comme, OK, je reconnais le style. On commence avec Daniel Bélanger qui nous chante « Les drôles qui marchent de travers ».

0: fini de Bélanger, tu le sais que c'est pas lui. Là.
1: Moi, je le sais que c'est pas lui.
0: Tu le sais que c'est pas lui.
1: Oui, c'est,
0: mais
1: c'est...
0: le style musical...
1: Oui, non, non, j'avoue.
0: On est vraiment, vraiment pas loin. On a demandé à Suno de nous créer une chanson de Céline Dion. On écoute « Pour te retrouver encore ».

0: On sait que c'est possible. Ça sonne un peu comme, tu sais, les imitateurs. Les imitateurs, des fois, sont sacoches, là. Sont bons,
1: Claveau,
0: sont,
1: genre,
0: sont
1: puis...
0: presque dessus, mais il y a une petite différence qui fait que tu normal. Dis, c'est pas tout à fait l'original.
1: Puis les Cowboys fringants, je sais pas quelle tune on a mis dans la machine pour arriver à la chanson qu'on a là, mais il y a un peu de violon style Alain François au début. Juste ça, tu fais comme, ah!
0: Oui, la bête fait.
1: Tu sais, un peu, mettons, dans Joyeux Calvaire, il y en a, là, mais c'est les, c'est, puis là, on vous parle de d'artistes, tu sais, qui sont mythiques, là. Les fans, à l'œil, tout de suite, vont déceler que c'est pas eux autres. Mais c'est fou ce que la machine est capable de faire parce que les chansons qu'on vous a fait entendre ont été conçues en 3 minutes. On a rentré 3 tunes, la machine analysait ça 3 minutes, t'as sorti une tune, des paroles, la musique, une voix, let's go.
0: Comme le jingle de François Charon, là, qu'on a depuis le début,
1: en
0: là,
1: ça
0: connecte techno, on va dire ça, puis paf, c'est parti.
1: Voici Ticu du fleuve, des Cowboys fringants.

0: tout cas, ChatGPT est bon, ils ont même fait sacré.
1: Ah oui, mais les thématiques abordées, la bio, l'harmonie des voix, c'est malade.
0: C'est pas tout à fait le grain de Carl Tremblay.
1: Non, ça c'est sûr, c'est officiel. Puis encore une fois, là, on le décèle tout de suite. Là, on l'entend tout de suite que c'est pas Carl Tremblay. Mais quelqu'un qui a déjà entendu les Cowboys, tu lui feras entendre Saint-Aune une derrière l'autre pour faire comme même band.
0: Un peu moins.
1: Puis là, c'est le début. Ça veut dire qu'on va se rendre, là.
0: Ah oui, c'est ça, ça va s'améliorer.
1: Ça va s'améliorer, on va se rendre à l'avoir comme vraiment, vraiment pareil. C'est vraiment fou où c'est en train de s'en aller, tout ça.
0: Moi, Billy Dupage, je peux faire ce que tu veux avec, mais Harmonium, ma gang d'espèces d'intelligence artificielle. Là, tu vas me faucher un matin.
1: Là, on vous joue le vrai Vincent Vallière. Ça, c'est le vrai. Ça s'appelle « Je marche comme on tombe ». On vous souhaite un excellent lundi. Le soleil est sorti. Bon début de semaine. Merci d'être là avec nous dans vos 100 000 matins partout. Ah oh.

0: Jean-Marc Bonton de Vallière d'Envaux à 100 000 le matin, 6h54. On va parler du match d'hier avec Nicolas Cloutier de TVA Sport dans les prochaines. Qu'est-ce qui se passe suite au match d'hier? Est-ce qu'il y a des joueurs qui vont être suspendus? Josh Norris a des coups de poing sur Zach Bolduc pendant qu'il est tenu par en arrière sur un autre joueur. Jack Eye en fin de match sur Carrick. C'est passé plein d'affaires dans ce match-là, mais une chose est sûre, le Canadien a le momentum dans la série. Et on en parle avec Nicolas Cloutier au retour dans vos 100 000 le matin.
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5: Bonjour, ici Michel Scarpino. Voici le bilan de l'actualité. 4 Canadiens qui ont débarqué du navire de croisière au cœur d'une épidémie mortelle d'antivirus sont arrivés hier soir en Colombie-Britannique où ils poursuivront leur quarantaine. Selon la plateforme de suivi de vol FlightAware, l'avion transportant les Canadiens est arrivé à l'aéroport de Victoria en provenance de celui de Saguenay-Bagotville. La médecin hygiéniste en chef de la Colombie-Britannique, la docteure Bonnie Henry, a expliqué que les 4 Canadiens devront s'isoler en Colombie-Britannique en raison de leur lien avec la province. Les voyageurs avaient été jugés asymptomatiques avant leur départ d'Espagne. Ils avaient également suivi des protocoles d'isolement stricts à bord du MV Andius depuis le début du mois de mai. Un gouvernement de Québec solidaire pénaliserait fortement les propriétaires de logements abusifs multirécidivistes qui négligent notamment l'état de leur logement. Un éventuel gouvernement solidaire augmenterait les amendes pouvant atteindre un maximum de 100 000 $ et permettrait l'expropriation d'immeubles quand la santé et la sécurité des locataires sont en danger. Au troisième et quatrième jour de leur congrès à Montréal pour jeter les bases de la plateforme électorale, les quelques centaines de délégués du parti se sont prononcés hier sur des mesures en matière d'habitation. Et puis au deuxième jour du déploiement du dossier santé numérique, les autorités semblaient satisfaites de la tournure des événements dans les deux CIUS visés à Montréal et en Mauricie au centre du Québec. Entre samedi et hier après-midi, près de 10 700 personnes se sont connectées au DSN, dont 6 940 au cours de la journée d'hier. Erika Bialy, vice-présidente aux technologies de l'information de Santé Québec, a expliqué qu'elle avait eu la chance de se rendre hier sur le terrain et de rencontrer plusieurs ressources de la Mauricie et du centre du Québec. Elle a indiqué qu'aucun incident majeur n'avait été détecté depuis samedi matin. Elle a cependant reconnu que les utilisateurs avaient rencontré quelques petits problèmes. C'était vos actualités Arsenal Média. On vous souhaite une bonne journée à notre antenne.
6: Match numéro 3 de la série entre les Sabres et le Canadien de Montréal. Ça se déplaçait du côté du Centre Bell hier. Et encore une fois, grosse victoire du Canadien. Merci. Le Canadien qui a dominé les Sabres de Buffalo. Comment tu dis, Martin?
7: On va aller jouer au hockey.
6: Oui, monsieur, le Canadien qui est venu jouer au hockey dans tous les sens du terme. C'est-à-dire autant au niveau offensif qu'au niveau défensif qu'au niveau de la robustesse. Je pense que les Sabres en ont plein les bras. Même au niveau des gardiens de but, on a posé la question à Jakub Dobesch hier après le match. Qu'est-ce qu'il pensait de la date des séries?
8: Ça va?
6: Ça va. Ben, ça va très bien, mon Jakub. Il se fait même rentrer dedans à pleine vitesse puis il est encore debout. Fait que ça va bien.

0: rien pour le Canadien de Montréal. Le prochain match, c'est mardi, toujours contre les Sabres, toujours au Centre Bell. Le Canadien, qui pour une première fois en série cette saison, là, a gagné deux matchs consécutifs. Ça pourrait aller un petit peu plus vite qu'on pense, cette série-là, parce que là, présentement, dans l'Est, il y a une équipe qui a les deux pieds sur le pouf, et c'est les Hurricanes de la Caroline qui ont battu les Flyers de Philadelphie en quatre. Fait qu'eux autres attendent que la série entre le Canadien et les Sabres se termine. Sinon, il y avait un autre match hier dans la Ligue nationale. Les Golden Knights étaient du côté d'Anaheim. Les Ducks ont gagné 4-3. La série est égale 2-2. Ça va être long, ça, cette affaire-là. Et l'Avalanche, ce soir, affronte le Wild au Minnesota. Le Wild qui est revenu dans la série. Mm. C'est 2-1 pour l'Avalanche. On va voir ce qui va se passer ce soir. Et rapidement, il y a un gros match ce soir dans la LPHF. Ça se passe à la Place Belle. La Victoire qui affronte le Frost du Minnesota. Et à l'enjeu, ben, une place en finale. On sait déjà, là, que c'est la Charge d'Ottawa qui va être en finale. Donc, let's go, les filles. On croit en vous autres.
1: Ouais, absolument. Ça va être très bon, ça. Oui. Bienvenue dans vos 100 000 matins, si vous venez d'arriver. On est là jusqu'à 9h, jusqu'à l'arrivée de Stéphanie Gagné. Nicolas Cloutier de TVA Sports s'amène dans les prochaines pour revenir sur le match d'hier. Très hâte de l'entendre sur la performance du Canadien, mais surtout, ce qui s'en vient, c'est un bel match numéro 4. Ça va être très intéressant, match présenté demain, mardi. Nicolas Cloutier, tout de suite après Downstairs, voici Matt Mason dans vos 100 000 matins, partout. Ah, oh.

0: haut. Pour la game de ce matin, Nicolas Clouzet, TVA Sports, salut.
1: Salut, Max. Écoute, c'est fou, hein? Il y avait une équipe sur la glace,
0: là. Ouais, vraiment, parce que tout a fait le vestiaire des Sabres au terme du match d'hier, puis semble-t-il que l'ambiance là-dedans, c'était comparable à un gros samedi soir chez Gilles Bourgier.
1: Ah non, mais c'est fou à quel point on avait quasiment trop de respect pour l'adversaire, Max. On voulait donner tout le crédit aux Canadiens parce que c'est donc bien une bonne équipe. Puis quand cette équipe-là se met en marche, ils sont tellement durs à ralentir. Puis même Tage Thompson qui a dit hey, on était peut-être pas prêt pour la foule du Centre Bell, la foule a un impact. Quand la foule est dans la partie de même, ça dégonfle ta ballonne. Hey, voyons donc.
0: Attelle-toi, là, parce que ça va être comme ça.
1: Ben, exact. Les Sabres parlent comme une équipe qui a moins d'expérience que le Canadien. Le Canadien est arrivé là, cette saison avec la plus jeune équipe. C'est le cas aussi en série. Mais l'équipe qui semble la plus jeune et la plus inexpérimentée sur la glace là, depuis le début de la série, ben c'est les Sabres. Parce que les Sabres ont pris toutes sortes de punitions stupides qui ont complètement tué leur rythme. À 5 contre 5, je donne quand même l'avantage au CH, mais tu avais un match beaucoup plus serré. Mais là, après, tu t'amènes les punitions, là. C'était même plus du jeu, gars.
2: Nick, dirais-tu que les Sabres de Buffalo sont en train de vivre ce que le Canadien a vécu l'année passée contre Washington?
1: Oui et non. Dans le sens que oui, le Canadien a l'air de leur jouer un mauvais tour, là, d'être plus expérimenté, même si c'est pas nécessairement le cas. Mais non, parce que les Capitals avaient vraiment intimidé, molesté le Canadien. Là, je te dirais que les deux équipes peuvent échanger des coups si c'est ce que le match demande. T'sais.
0: Oui, puis l'affaire là-dedans, c'est que dans la façon dont les choses se font, à un moment donné, il faut qu'il y ait des répliques. Puis tu sais, le Canadien a trop longtemps été une version d'équipe où est-ce que « Ah, tu fais touche à mon goaler, fais pas ça, c'est pas gentil. » Tu sais, il n'y avait pas de réprimande sur place. Ouais. Moi, Bolduc hier qui saute sur Marlon Stein sans se poser de questions, là tu fais « OK, là on a un club de hockey. »
1: Absolument. Et Marlon Stein, épouvantable en pensant ce qu'il a fait. Parce que, hey, moi, j'ai rarement vu ça. Quand Chris Kreider là, avait percuté Carey Price, il avait au moins donné l'impression qu'il avait fait un effort pour l'éviter. Là, Beck Marlon Stein me donne l'impression qu'il a fait un effort pour percuter Jakub Dobesch.
0: Ah ouais, puis c'est incroyable. Ben oui, puis on le sait que Dobesch, c'est un problème pour les Sabres présentement. Il arrête absolument tout. Il est fumant, il est en confiance. C'est sûr qu'on va tenter de le déranger. Puis en plus, il chicane avec tout le monde sur la glace. Il joue son rôle à merveille. Mais ce que Bolduc a fait, puis ça a traîné après ça. Tu sais, dans la mêlée, à la fin du match, quand Carrick s'est fait sonner les cloches puis qu'il s'est fait envoyer au dodo par Jacky. C'est parce qu'il a pogné Carrick. Marlon Stein était juste à côté. Puis Jacky n'a aucune marge de manœuvre. Dès que ça brasse, il y a un officiel qui pogne Jacky par le chandail tout de suite. Ouais. C'est arrivé trois fois dans le match où il y a eu des surnoms dans les échauffourées, là, quand il y a eu du rififi, comme dit Antoine Roussel à TVA Sport. Et quand il y a eu du rififi, l'arbitre pogne Jacky. Tu fais, veux-tu le lâcher et les laisser faire ça à 5 contre 5? Là?
1: Oh, mais de toute façon, t'as plus besoin de Jacky apparemment parce que Kirby Duck étrangle deux gars en même temps.
0: Hey, ça, là, c'était.
1: Mais je veux revenir là-dessus rapidement, Max, par exemple. La ligne est fine, il va quand même falloir qu'il fasse attention. Jacky, il a failli assassiner Marlon Stein dans la troisième période. Là. C'est passé à un pouce là, qu'il frappe dans l'angle mort. Là. Oui. Ça aurait été possiblement une pénalité de match.
0: Ah, c'est sûr, oui. Mais s'il pinçait sur cette mise en échec-là, c'était terminé. Là. C'était terminé pour Marlon Stein. Là.
1: Exact. Puis là, je veux dire, tu donnes quand même de l'oxygène à l'autre équipe. L'autre équipe met ça dans son calepin, le note. Faut faire attention, même son coup à l'endroit de Carrick en fin de match. Là. Bon, là, c'est en fin de match, le match est scellé. Là. Mais tu veux pas non plus risquer une suspension. Ouais, c'est quand même un sucker punch.
0: Mais c'est pas ça un sucker punch. Un sucker punch, c'est par en arrière, c'est sur le côté. Si tu regardes la séquence, là, Carrick, il donne comme une ou deux taloches sur le menton, les mains par en avant, puis il essaye. Jacky, il est direct devant lui. C'est pas ça un sucker punch. Un sucker, t'arrives en arrière, bang! T'sais, un sucker punch, c'est Ty Domi sur Wolf Sam Wilson. Ça, c'est un sucker punch. Jacky, il a juste mis un terme à la soirée de genre, il peut rien faire, il peut rien toucher à personne tout le temps, les arbitres sont tout le temps dessus, puis les gars des Sabres ont pris des largesses. Et hey, Norris sur Zach Bolduc, là, Bolduc se fait accrocher par en arrière, puis pendant qu'il voit pas, il se fait donner deux punches par Norris, ça va faire.
1: Puis Bolduc se ramasse au banc des punitions.

0: Mais tu prends ton hockey à deux mains, tu prends un élan de baseball. Je pense pas honnêtement qu'on va suspendre Jacky ou qu'on va suspendre Norris. Ça va être des
1: Non, il n'y aura pas de suspension, on s'entend là-dessus. La seule affaire que je veux dire, c'est correct. C'est correct, tu passes un message pour le prochain match.
0: Ouais.
1: C'est juste que la ligne peut être fine. Et Jacky, il n'y a pas beaucoup de cordes aussi.
0: Non, il n'y en a pas. Ben en fait, il n'y en a pas beaucoup. Il n'y en a pas.
1: Il n'y en a aucune, c'est ça.
2: Mais au lieu d'avoir peur des joueurs des Sables, ils ont juste à l'affronter, Jacky, mais personne ne le veut. Il invite tout le monde, puis personne ne dit non, il va pas. Fait qu'à un moment donné.
0: Ben Greenway, Greenway, ça va y arriver à un moment donné aussi. Puis tu sais, je pensais pas voir autant d'animosité dans cette série-là, Nick, mais une chose qu'on se rend compte, c'est que cette équipe-là, ces deux équipes-là vont s'affronter en série longtemps. C'est le début de quelque chose, je pense.
1: Ah ouais, parce que les Sables sont là pour rester. Là. Le Lightning, il y avait un peu une passation du flambeau au premier tour, mais pour les Sables, c'est tout le contraire. Quand tu regardes leur noyau, dans la section Atlantique, là, ça va brasser pour la peine là, entre les Canadiens et les Sables. Puis on est en train. Je me rappelle à l'époque, je pense que c'était première année de Michel Therrien-Bergevin avec les Canadiens. Les Canadiens avaient affronté des Sénateurs au premier tour, tu t'en souviens? Eric Greiba, les commentaires de Paul McLean. Et à partir de ce moment-là, les marches entre les Canadiens et les Sénateurs, qui d'habitude étaient complètement insignifiants, avaient pris une dimension différente. Ça prend une série pour bâtir une rivalité, Max. On a eu cette série-là, c'est fait. Là. Il n'y a pas de retour en arrière. Les prochains matchs contre les Sables, même en saison régulière, ils vont être marqués par l'animosité. Ça, c'est officiel.
0: Ah, c'est sûr, c'est officiel. Puis tu sais, dans la façon dont la série se déroule présentement, va falloir qu'il se passe de quoi à Buffalo. Parce que de un, moi, j'ai pas l'impression que Lyon revient devant le filet. Ça va être le filet de Pekka Lekkonen dans le prochain match.
1: Ah ouais?
0: Même si Lindy Ruff a dit non, je veux pas parler du gardien but, non, tout est beau. Tu sais, le dernier but que le Canadien compte avant le filet désert, là, il y a la chance. Les Sabres ont un peu de momentum en troisième, puis ce but-là est pas supposé entrer.
1: Ouais, mais le quand même point, c'est que si Lyon n'était pas là en première période, ça aurait pu être laid rapidement.
0: Ah, c'est sûr.
1: Et la seule raison pour laquelle les Sabres réussissent à se garder dans le match, et tu l'as mentionné, là, par contre, j'étais en salle de presse quand Ruff s'est adressé aux journalistes. Un journaliste qui s'est essayé, là. Il a essayé de semer l'ombre d'un doute en disant, tu sais, Lyon s'est signalé en début de match, Ruff l'a coupé tout de suite, il a dit, hey, excuse-moi, là. Il va arrêter de parler, là. Ruff a dit, il était bon, Lyon, pendant toute la rencontre. Alors, on parlera pas du début du match, là. Il était assez catégorique, Ruff. Après, est-ce qu'il voulait juste défendre son gardien, puis ça n'a rien à voir avec la décision pour le prochain match? Je sais pas. Il a essayé de jouer même un peu le mystère, là, avant le match d'hier, en laissant croire que, bon, l'identité de son partant n'était pas déterminée. On verra, parce que, Lyon, c'est même pas proche, ça a été le meilleur gardien pour les Sables depuis le début des séries.
0: Oui.
1: Lekkonen, c'est un bon gardien. Puis ça a été le meilleur gardien des Sables en saison. Mais ça a été difficile contre Boston. C'est pas une décision facile de le remettre dans la mêlée, honnêtement.
0: Ouais, alors que nous autres, c'est assez clair c'est qui est ce meilleur à Montréal. Merci de ton temps ce matin. Très bon, on se revoit très bientôt.
1: Yes, à bientôt les gars.
0: Salut, j'invite les gens à te lire sur le tvrsport.ca. Broken, voici Jay Scott tout de suite dans vos 100 000 matins.

0: Broken de Jay Scott dans vos 100 000 matins, 7 heures. Oui, allô. Oui, allô, qui est là? 7h18 minutes. J'en ai parlé un peu plus tôt ce matin, mais je veux bien vous résumer l'histoire, puis je veux vous poser la question. Avez-vous déjà fait pas mal de routes pour aller voir une équipe que vous aimez, un band que vous aimez? Avez-vous déjà dépensé pas mal de sous pour aller voir une équipe qui vous tient à cœur? Puis tu sais, des fois, on se demande, mais pourquoi tu t'aimes un tel? Tu sais, mettons des gens au Québec. Là, moi, mon équipe, c'est les Ravens de Baltimore. OK.
1: On salue Greg.
0: Oui, c'est ça, mais pourquoi? Comment t'en es venu là, mettons? As-tu déjà été? Parce qu'il y a un gars qui est parti de très, très, très, très loin pour venir voir jouer le Canadien de Montréal. Je veux vous raconter son histoire. Mais des fois, l'amour de l'équipe sportive, ce que ça peut nous faire faire, c'est ça coûte cher.
1: Oui, c'est sûr.
0: On fait ça au retour dans vos semblements. Restez là.
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20: On a 1 degré présentement à l'Abitibi pour aujourd'hui, particulièrement ce matin, là, c'est de la neige. 30% de probabilité d'averse qui pourrait changer en pluie en mi-journée. Les vents, ça fait du sens, 20 km/h. Le max est à 8 pour aujourd'hui, mais ce soir, cette nuit, moins 4 avec le vent, moins 8. Demain, mardi, retour du soleil, alternance soleil et nuages en mi-journée. Le max est à 14, mais moins 7 le matin avec le vent. Si on va jusqu'à la fin de la semaine, mettons, là, parce que ça marche tout ça, là, vendredi, ensoleillé, max de 20. Fait qu'on, là, c'est pas mal réglé, je vous le dis.
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20: Un Major a déjà dépensé à peu près 10 000 pour aller voir son équipe de soccer préférée.
23: Aïe aïe.
20: Ouais, un voyage en Europe, pis tout, pis en voyage.
23: Okay, avec les prix de billets,
20: tout ça. Mais le but, c'était pas d'aller visiter Paris. C'était d'aller voir le Paris Saint-Germain. Mais c'était ça, là, pis ça y a coûté ça. Mais il y a un gars qui a fait la même affaire, mais l'inverse. Venir à Montréal, je vous raconte ça après Milky Chance. Voici Stone Dance dans vos 100 000 matins. Ça vous est-il déjà arrivé? 1-855-407-2346 de dépenser vraiment beaucoup d'argent pour aller voir une équipe genre loin?

0: Chance de Milky Chance dans vos sommets le matin. Vous l'avez probablement vu passer cette histoire-là hier. Un Australien, Perry Clinton, un gars qui est tombé en amour avec une Québécoise qui était en voyage en Australie il y a une couple d'années, qui est établi là-bas avec elle, était au match hier au Centre Bell. Je vous résume l'histoire bien vite. On a parlé un peu ce matin, mais en gros, lui, il est tombé en amour avec le hockey quand il a traîné dans un Fairmont au lac Louise en Alberta il y a quelques années. Un
1: ami
0: lui a montré le hockey. Fait, c'est donc bien hot, des gros ben messieurs oui. qui se tapent dessus pour une petite rondelle noire. C'était écœurant. Tombé en amour avec ça. Et quand ils ont fait leur voyage, en fait, ça découle du fait que quand ils sont arrivés en Australie, elle et lui se sont habitués là-bas à regarder les matchs de hockey à 9h le matin à cause du décalage horaire puis tout ça. Et le commençait à publier des affaires en disant « Moi, j'aime le Canadien, les affaires-là. » Puis tout ça, elle, sa blonde, c'est une Québécoise, s'est fait offrir des billets d'avion par Air Canada, s'est fait offrir des billets par le Canadien, la grande tournée, sa galerie de presse pendant le but de Martin McGuire hier. Honnêtement, c'est vraiment...
1: La totale.
0: Oh, et vraiment la totale. Puis moi, ce que j'ai beaucoup, beaucoup aimé de son histoire à lui, c'est que tu le sens que c'est un vrai fan. Le gars dit non à un voyage de surf qu'il prévoyait depuis des années à cette semaine-là, depuis en fait le début de l'année à cette semaine-là, suite à l'offre du Canadien pour venir vivre ça. Puis là, tu regardes ça, le gars fait 15 000 kilomètres en avion, est en Australie, part pour venir voir ça. Tu fais, le gars, c'est un fou. Il y a tout d'autres mondes qui font ça. Moi, j'ai un mec, c'est un maniaque de soccer. Maniaque de soccer. Lui, c'était le Paris Saint-Germain. Il voulait aller voir un match du Paris Saint-Germain. Il est allé, mais son voyage tournait alentour de ça.
1: Okay.
0: Mais ce Colin, ça t'a coûté quand même
1: à
0: peu près 7-8 000, mettons. Là, une semaine à Paris, le match du Paris Saint-Germain, les célébrations, t'arrives là-bas, t'achètes des affaires. Est-ce que vous avez déjà fait ça? C'est de dépenser des sous pour aller voir une équipe sportive que vous aimez loin. Moi, mon joueur de foot préféré, ça a toujours été Drew Brees. Moi, Drew Brees, c'était le mien, c'était mon corps arrière. Je voulais voir un Monday Night à New Orleans. C'est écœurant, honnêtement. Le Monday Night à New Orleans, c'est écœurant. Puis, c'est fou parce que quand on a été, ma copine de l'époque et moi, le voyage tournait alentour de ça. Puis on dirait que quand t'arrives, tu veux tellement en profiter... Puis tu veux tellement comme être dedans puis vivre l'expérience au maximum que là, hey, let's go, envoyer un chandail, puis une casquette, puis on est parti, puis là, du coup, puis les billets. Mais c'est fou de pouvoir faire ça. Puis le sport, ça rend vraiment, vraiment émotif pour ça. Tu sais, les gens qui sont pas très Canadiens Montréal, puis c'est correct, qui viennent ici, qui ont des équipes qui aiment plus loin. Tu sais, il y a un Mitchum, pour une raison que j'ignore, lui, c'est les Ducks d'Anaheim. Il capote ses Ducks. Peut-être les films, affaires-là, puis tout. T'es allé deux fois là-bas voir les Ducks. J'ai un de mes amis, c'est les Golden Knights de Vegas. T'es allé deux fois à Vegas. Hein? Mais c'est l'avion, l'hôtel, la
1: ça,
0: bouffe.
1: Ça, c'est des frites, c'est quand même assez cher, là.
0: Mais comme il dit, moi, ça me rend vraiment, mais vraiment heureux.
1: Ah, c'est ça. De toute façon, tu fais ce que tu veux avec ton argent, mené, hein?
0: Ah, absolument. Puis, mais lui, ce qui est fou, son histoire, c'est justement ça avec la Québécoise. Commence à publier des affaires. Le Canadien entend parler de ça. Mané, il écrit de quoi sur Facebook, sur Instagram, en fait. Cole Caulfield répond à une de ses publications. Air Canada saute dans le loup. On y offre des tickets. Tu sais, on est vraiment bon pour faire la promotion de ça, mais ça fait juste prouver à quel point, quand t'aimes une équipe, quand t'aimes un athlète, t'es prêt à faire bien des affaires pour aller les voir live, les voir en action. Puis je trouve ça le fun de faire ça. Puis c'est drôle parce que... En fin de semaine, j'animais le gala, la collation des grades du Collège La Salle. Puis c'est à Montréal, la Place des Arts. Puis il y a des nouveaux arrivants qui graduent du Collège La Salle, du monde, de partout. Puis je parlais avec un Congolais, un gars super fin bail qui s'appelle. Je parle un peu, ça va, t'aimes-tu ça, t'es installé depuis combien de temps? T'es installé ici depuis 2 ans et demi. Ah, c'est cool, c'est le fun, j'ai terminé ma formation. Qu'est-ce que t'aimes le plus du Québec à venir jusqu'à présent? Puis il dit le Canadien de Montréal. Je fais pour vrai? Ouais. Je fais oui, j'ai été voir 3 matchs. Il dit, je capote, là, c'est rendu que je connais le nom des joueurs. Je me suis mis à vraiment, vraiment aimer le hockey. Ouais. Je fais, hey, c'est donc ben cool. À quel point c'est fédérateur? Puis là, il me contait qu'au Collège La Salle, ils font des soirées nouveaux arrivants. Fait que, mettons, les nouveaux étudiants qui arrivent, qui rentrent au Collège La Salle, ils partent avec, puis là, ils les amènent aux Canadiens. Ils sont 40, mettons. Tu fais comme, on s'est donc bien up. Il y en a là-dedans, là, ils ont jamais vu un match de hockey de leur vie. Là, ils font, my God, ça brosse. Puis là, ils sortent de là, mais après ça, ça fait des petits, ils s'intéressent
1: ben,
0: au hockey, ils commencent à regarder ça, ils s'intéressent.

0: chronique de Marc Bouchard s'en vient dans les prochaines. Très, très hâte de lui jaser. Est-ce que les gens ont vraiment envie de payer de plus pour une marque de luxe? C'est un sondage qui a été fait. On va en parler avec Marc tantôt. Est-ce que ça vaut la peine de payer plus parce que les gens ont envie de payer plus? Ouais. Tu sais, des fois, c'est attaché comme un peu à... Je veux pas dire du paraître parce que c'est pas nécessairement ça, mais des fois ça peut être un rêve pour quelqu'un, des fois ça peut juste être que t'es vraiment embarqué dans cette marque-là, tu aimes vraiment cette marque-là. Qu'est-ce qui fait en sorte que tu payerais plus pour un char qui essentiellement ressemble à un autre, mais qui est pas une marque considérée comme étant de luxe? On va parler de ça et du RAV4 avec Marc Bouchard dans les prochaines minutes. Restez là.
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0: Monsieur Bouchard, mes hommages.
1: Mes hommages, diantre, que me vaut cette magnifique présentation.
0: Content de te retrouver. Hey, mais le sujet de ce matin va en toucher plus d'un parce qu'on rêve tous. On a tous une marque de voiture comme fétiche en tête. Là, moi, à budget limité, je m'achèterais ça. Moi, je l'ai toujours dit. Ça serait le Cybertruck ou l'Escalade électrique. Le nouveau Escalade électrique, je le trouve écœurant. Mais là, t'as mis la main sur un sondage qui se demande si les gens ont vraiment envie de payer plus pour une marque de luxe.
1: Et honnêtement, c'est surprenant parce que je m'attendais vraiment à plus que ça.
0: Ah oui?
1: Ah oui, vraiment. Écoute, au départ, 81% des gens disent qu'ils veulent pas payer. Ce qu'ils cherchent, en fait, c'est d'abord le confort, la performance, un peu de technologie puis un design. Ça, c'est 81%. Ouais. Donc, ça veut dire qu'il y a 19% des gens que le premier facteur à considérer, c'est la marque.
2: Fait que peu importe ça, que le char soit pas bon, qu'il n'y ait pas des bonnes critiques, et parce que c'est une marque, on va dire, Porsche, ils vont prendre une Porsche.
1: Exactement. C'est exactement ça. Ça, c'est le premier volet. L'autre volet m'a beaucoup plus interpellé parce que ce qu'on dit, c'est que les gens, 93% des gens, sont prêts à payer pour un véhicule. En fait, il est mieux avoir un véhicule qui a quelque chose de plus. Mais il faut définir le plus. Puis écoutez, 40% disent que ce qu'ils veulent, c'est plus d'espace. Ouais. 30% disent, nous, on veut des nouvelles technologies. Okay. Tu sais, tous les systèmes d'infodivertissement. Il y en a seulement 7% qui achètent leur voiture pour le prestige et l'acceptation sociale.
0: Ah ouais. Mais à part les agents d'immeubles, qui fait ça?
1: Eh mon Dieu! Ouais, évidemment, c'est sûr que quand t'as ta face peinturée sur le côté, ça se peut que t'as mieux pas faire ça.
0: Oui, c'est ça, généralement. Tu veux pas faire ça sur une Yaris, là. Non, mais pour vrai, il y en a, je l'ai dit à la blague, mais il y en a pour qui... Il y a même des gens qui vont s'endetter pour un véhicule pour avoir l'air de... Tu sais, parce que si j'ai une Mercedes, si j'ai une BM, si j'ai ci, si j'ai ça, des vendeurs, ça a l'air, mes affaires ont l'air à mieux rouler. Puis l'inverse est aussi vrai. Puis je te raconte une anecdote vite. Moi, je me souviens d'un ancien maire de la ville de Sherbrooke. C'était acheté une Mercedes. T'es arrivé à l'hôtel de ville avec sa Mercedes, son PR a fait « Qu'est-ce que tu fais là? » Il dit, ben, je me suis acheté ça. Il dit, non, tu comprends pas, là, le maire d'une ville ne peut pas rouler dans une Mercedes. Il dit, pourquoi?
1: Ben, écoute, là où, je dirais pas où c'est où, mais où mon épouse travaillait auparavant, le propriétaire avait une Ferrari qu'il n'a jamais amenée au bureau.
0: Ben non.
1: Jamais.
0: Ben non.
1: Il arrivait dans un vieux Chevrolet parce qu'il se disait, mon staff va me demander des augmentations s'il voit que je roule en Ferrari.
0: C'est sûr. C'est sûr.
1: Hein?
0: On l'attache moi, à ça.
1: Je connais beaucoup d'agents d'immeubles, effectivement, qui roulent en Ford Escape, mais qui ont tous une BMW ou une Mercedes à la maison.
0: Ben oui. Puis tout dépendant, moi, j'ai des amis agents d'immeubles, tout dépendant de qu'est-ce qu'ils vont faire visiter à qui ils prennent pas le même char. Des maisons d'au-dessus d'un million, ils vont prendre la Audi. Des maisons d'en bas de 600-700 000, ils vont prendre une berline bien normale.
1: Exactement.
0: Parce que
1: mais il y a d'autres facteurs aussi dans le sondage, puis je trouve ça amusant, parce que ce qu'ils ont dit au monde, c'est est-ce que votre voiture, c'est votre espace personnel où vous êtes capable de vous exprimer vous-même? Et je vous dirais que si vous m'aviez appelé 5 minutes avant, vous auriez aperçu le duo de mon épouse et moi chantant à tue-tête sur un Queen. OK?
2: OK.
1: Donc, ce que je ferai pas à la radio pour épargner les auditeurs. Ceci étant dit, 36% des gens sont d'accord avec ça. Disent qu'effectivement, leur voiture, c'est leur espace personnel. 45% des membres de la génération Z et 40% des mères considèrent que c'est le seul endroit où elles sont capables d'avoir un peu de tranquillité quand ils ont déposé les enfants à l'école.
0: Ben oui, c'est sûr, c'est normal. C'est normal.
1: Que pour eux autres, c'est leur espace. Et ces mêmes mères-là, à 76%, leur priorité, c'est d'acheter une voiture pour la sécurité.
0: Ouais, puis la sécurité, espace, tout le stock de la famille rentre-tu, c'est toutes les considérations que pas mal de monde ont, mais je me doutais bien là, que les marques, ça allait quand même demeurer important pour certaines personnes. Tu veux nous parler aussi du RAV4 cette semaine, Marc?
1: Ouais, ben difficile de pas en parler, hein. C'est probablement le véhicule dont tout le monde a parlé cette année parce qu'il a été complètement refait. Mmh. Plus de 100 changements par rapport à la dernière génération. Moi, je l'avais essayé au lancement, mais là, je l'ai essayé pendant une semaine. Un véhicule qui est toujours tout en douceur. Je vous cacherai pas que c'est pas un véhicule que moi, je m'achèterais parce que je trouve que il est un petit peu ennuyant à conduire. OK?
0: Ah,
1: on va se le dire, là. Ouais, mais tu sais, c'est un VUS au départ. La plupart des VUS se conduisent un petit peu de façon ordinaire, mais le RAV4, il est super efficace. Écoutez, ils sont tous hybrides, là. J'ai fait 5,8 litres au 100 avec ce véhicule-là.
0: Aïe, aïe.
1: Ah ouais, c'est fou, c'est complètement fou. Et c'est nerveux quand même, ça a de la puissance. C'est juste mon petit côté, je trouve qu'il manque un petit peu de quelque chose, mais ça, c'est le côté journaliste en moi qui trouve de quoi chialer sur tout, là. C'est le reste, honnêtement, c'est un véhicule qui est d'une grande fiabilité et qui, encore une fois, ben va avoir une valeur de revente et une durabilité comme on est seul Toyota capable d'en offrir.
0: Là. Mais j'ai quand même l'impression qu'ils ne se sont pas actualisés dans le système de divertissement. C'est peut-être une vieille version que j'ai eue, là, mais j'en ai conduit un récemment, me semble, une voiture de location. J'ai fait, coudonc, me semble que c'est la même vieille affaire.
1: En fait, c'est que probablement, tu avais celui de l'année passée ou d'il y a 2 ans, parce que le nouveau système qui appelle l'interface 4.0 du côté de chez Toyota, il est vraiment bien fait. Il est beaucoup plus facile. L'écran est beaucoup plus grand. On a fini de se battre, là. Et ils ont enfin accepté Google Auto, Android Auto puis Apple CarPlay. Bon. Parce que pendant des années, Toyota ne voulait pas, parce qu'il y avait une mésentente au niveau de l'usage des données dans la voiture.
0: Ah bon, ça va bien. Au moins, c'est réglé, c'est la bonne nouvelle.
1: Exactement.
0: Good day, Marc, merci beaucoup. Merci. J'ai écouté ton podcast, Gotcha.
1: Ben, avec plaisir. Puis, s'ils ont des questions, la page Facebook Gotcha Podcast, je réponds à tout le monde.
0: Bien sûr, tout le monde est invité là-dessus. Merci, Marc.
1: Bye bye, bonne semaine.
0: Retournez à votre tour de chant maintenant qu'on a terminé.
2: Oui, on peut chanter à tout tête maintenant avec madame.
0: Champion du monde, Joey Lazy, tout de suite dans vos 100 000 matins.

0: Joey Lazy avec champion du monde en voie 100 000 matin, 8h, pas 8h, 7h55, ça va trop vite.
1: Mais minute, t'es presque 8h.
0: Il n'est pas 8h, ça s'en vient par exemple dans les prochaines. Hey, à 8h07 à peu près ce matin, est-ce que vous parlez tout seul des fois? Ton Fred, là, tu fais des affaires, tu bisounes dans le garage.
1: Tout le temps.
0: Là.
1: Tout le temps.
0: Mais, oui, moi j'ai la preuve à chaque matin, oui. Des fois, que tu te parles seul quand tu enregistres des choses avant l'émission.
1: Même quand je les enregistre pas, je chiale tout seul aussi.
0: Mais ça a du positif, par exemple, se parler seul. Puis je vais vous raconter pourquoi dans les prochaines, parce que je suis tombé là-dessus, j'ai fait ouais, moi aussi, je fais ça. Moi au golf, je me parle beaucoup tout seul. Bon, ok, parfait. Là, faire 7, là, smooth. Smooth, OK.
1: Ouais.
0: Les mains, smooth, parfait. C'est beau. Quand on va faire ça, déjà fait ça.
1: Félicite aussi, c'est pas les bon, on prend ça, on
0: Hein? C'est niaiseux, déjà fait ça. Des enfants de même.
1: Je m'appelle Buddy.
0: Ouais, c'est ça. Hey, Buddy. Ah oui, Buddy. T'es capable. Fait, mais à ceux qui se parlent tout seuls, c'est normal. Okay. Je vous explique pourquoi dans les prochaines.
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5: Bonjour, ici Michel Scarpino. Voici le bilan de l'actualité. 4 Canadiens qui ont débarqué du navire de croisière au cœur d'une épidémie mortelle d'antivirus sont arrivés hier soir en Colombie-Britannique où ils poursuivront leur quarantaine. Selon la plateforme de suivi de vol FlightAware, l'avion transportant les Canadiens est arrivé à l'aéroport de Victoria en provenance de celui de Saguenay-Bagotville. La médecin hygiéniste en chef de la Colombie-Britannique, la docteure Bonnie Henry, a expliqué que les 4 Canadiens devront s'isoler en Colombie-Britannique en raison de leur lien avec la province. Les voyageurs avaient été jugés asymptomatiques avant leur départ d'Espagne. Ils avaient également suivi des protocoles d'isolement stricts à bord du MV Onzius depuis le début du mois de mai. Un gouvernement de Québec solidaire pénaliserait fortement les propriétaires de logements abusifs multirécidivistes qui négligent notamment l'état de leur logement. Un éventuel gouvernement solidaire augmenterait les amendes pouvant atteindre un maximum de 100 000 $ et permettrait l'expropriation d'immeubles quand la santé et la sécurité des locataires sont en danger. Au troisième et quatrième jour de leur congrès à Montréal pour jeter les bases de la plateforme électorale, les quelques centaines de délégués du parti se sont prononcés hier sur des mesures en matière d'habitation. Et puis au deuxième jour du déploiement du dossier santé numérique, les autorités semblaient satisfaites de la tournure des événements dans les deux CIUS visés à Montréal et en Mauricie au centre du Québec. Entre samedi et hier après-midi, près de 10 700 personnes se sont connectées au DSN, dont 6 940 au cours de la journée d'hier. Erika Bialy, vice-présidente aux technologies de l'information de Santé Québec, a expliqué qu'elle avait eu la chance de se rendre hier sur le terrain et de rencontrer plusieurs ressources de la Mauricie et du centre du Québec. Elle a indiqué qu'aucun incident majeur n'avait été détecté depuis samedi matin. Elle a cependant reconnu que les utilisateurs avaient rencontré quelques petits problèmes. C'était vos actualités Arsenal Média. On vous souhaite une bonne journée à notre antenne.
6: Qu'on avait hâte. On avait hâte que la série commence, mais on avait hâte que la série se transporte du côté du Centre Bell, et c'était le cas. Hier, les Sabres de Buffalo qui étaient les visiteurs, la série était égale 1-1. Les Canadiens qui avaient quand même gagné un gros match, le 5-2, vendredi dernier. Ben là, ils en ont rajouté. Victoire de 6-2 hier du Canadien de Montréal contre les Sabres de Buffalo. On prend les devants ici 2-1 dans la série. C'est la première fois, là, depuis le début des séries que le Canadien gagne deux matchs en ligne. On a demandé un peu la clé du succès de Martin Saint-Louis.
7: On va aller jouer au hockey.
6: Bon, c'est sûr. Hein? On a joué au hockey hier. On a dominé vraiment les centres dans tous les aspects du jeu. Offensif, défensif et aussi au niveau de la robustesse. Mais le match a commencé un peu drôlement. Tu sais, quand on a regardé le début du match, on se disait, tabarouette, on marque un but très, très tôt dans le match. Et à ce moment-là, ben, le Canadien qui s'est retrouvé un peu sur les talons. Mais quand même, Martin Saint-Louis a résumé rapidement ce que le Canadien a fait tout de suite après.
7: Je dirais que après un départ comme ça de tourner la page puis let's go, la game est jeune, continue, c'est ça qu'on a fait.
6: Et encore une fois, une performance extraordinaire de Jakub Dobesh devant le filet qui s'est fait rentrer dedans à pleine vitesse. Ben c'est pas grave, il a tenu le fort et on lui a demandé après le match qu'est-ce qu'il pensait de sa performance.
8: Ça va.
6: Et ça, c'est la réaction de la foule aussi, ça, bien sûr. C'est un running gag.
9: Ça va.
6: Donc, le Canadien prend les devants 2-1. Ça pourrait se poursuivre mardi, alors que ce sera le match numéro 4, toujours du côté du Centre Bell. Il y a une autre série qui avait lieu hier. Les Golden Knights étaient à Anaheim pour y affronter les Ducks. Les Ducks ont gagné 4-3. Donc, c'est une série qui s'étire. Et c'est maintenant 2-2. Un petit 2-3, là, entre ces deux équipes-là. Et sinon, il y a un match ce soir entre l'Avalanche et le Wild. L'Avalanche qui mène la série 2-1. Le Wild qui a gagné le plus récent match. Vous dites, ouais, mais c'est où la Caroline? Ouais, non, la Caroline, eux, sont déjà classés là, pour la finale de l'Est. Ils ont battu les Flyers en 4 matchs. Sinon, il y a un match important ce soir du côté de la Place Belle. Ben non, c'est pas le Rocket qui, lui, s'est fait éliminer en fin de semaine. C'est la victoire. Victoire match ultime qui va décider de qui s'en va en finale de la LPHF. Donc, ce soir, là, Marie-Philippe Poulin qui affronte, ben pas tout seul, là.
9: Le Frost.
6: L'état de la victoire affronte le Frost du Minnesota. Devant nos partisans, c'est peut-être ça qui va faire la différence.
9: 8h04 minutes dans vos 100 000 matins. Est-ce que vous vous parlez seul? Est-ce que ça arrive que, mettons, là, comme ça, là, vous êtes en train de faire de quoi? Puis là, bon, OK. Là, c'est le temps, faut que je me lève, faut aller aux toilettes. OK, je vais redescendre. Ou tu fais de quoi? T'es bien, bien concentré. Puis là, tu te parles. Oui, on Colin, t'es meilleur que ça d'habitude. C'est un bon signe. C'est un bon signe.
6: C'est un bon signe?
9: Ouais, ça. Ah, OK. Ça en dit long, ça vous autres, pas de panique, mais je vais vous dire ce que ça vous dit.
6: Chérie, écoute ça, là, ce qui s'en vient, ça va être très scientifique. Ouais, t'as expliqué bien les affaires.
9: Glycerine, bouche tout de suite. Non, on s'en met le matin.

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2: Oh! J'ai trouvé ça tellement drôle hier quand je suis tombé sur cette étude-là, parce que hier, je te l'ai dit, on était en tournoi de hockey, mon gars pis moi, on était du côté de Brossard, complexe d'entraînement du Canadien, puis il y avait du temps entre les deux matchs. Fait qu'à un moment donné, tu sais, quand on, évidemment, il y a du temps entre les deux matchs, on amène des trucs pour occuper les enfants. Puis hier, Milan voulait amener sa voiture téléguidée. Fait qu'à un moment donné, les écouteurs de radio étaient dans le char, il s'est prêt, il s'est mis sa tête, contrôle sa voiture téléguidée dans un stationnement vacant. Puis là, je l'entends parler. Ouais, c'est ça, faut tourner à gauche, puis là, faut faire attention. Oups, je passais par la salle ligne jaune. Mais là, je me dis, à qui tu parles? Il dit, ben, au pilote. J'ai quel pilote? Il dit, pilote dans l'auto. Je fais, OK. Puis les enfants, c'est normal. Tu sais, c'est connu en psychologie. Oui. Les enfants font faire des voix à leur bonhomme, ils se parlent, oui, tout ça.
3: C'est
2: ça,
3: même très bon, là.
2: C'est très, très oui, bon. Tu sais, c'est signe de créativité. Quand ça arrive à 40 ans, des fois, le monde, ils font, qu'est-ce que tu fais?
3: Jouer avec des petits autos?
2: Non, okay, de se parler tout seul. Mais, il y a plusieurs années, retourne au début des années 60, 70, on disait de ces gens-là que c'était le fou du village. Ouais. Le gars qui se parle tout seul, c'est l'idiot du village, c'est un épais, dadadad, comment ça, c'est des problèmes de santé mentale. De plus en plus aujourd'hui, on est en train vraiment là, d'assister à un phénomène de changement dans la vision qu'on a de ça. 96% des adultes se parleraient seuls à voix haute. Fait que tout le monde le fait. Vous êtes en voiture ce matin, combien de fois vous avez fait? Ben voyons donc. Vas-tu passer par là, là? Enlève-toi. Haute-toi. Ou des phrases comme, ah, faut que vraiment que je fasse ça. Tu cours, tu sors dehors pour courir. Ah, il reste un kilomètre. Je peux vraiment le faire. Hey, comment ça, j'ai pas pensé à ça avant? OK, ça va bien aller. Ou, mettons, je sais pas, Fred, un exemple, là, qui me vient de même. Là. Ouais, au mot, tu t'en dis à la marde, là. Comment ça? Chose comme ça, c'est un exemple.
3: Quelque chose comme ça, ouais.
2: Ça pourrait être n'importe quoi.
3: Ça arrive moins souvent que ça arrivait, mais.
2: Ouais, c'est pas mal réglé, là.
3: Mais quand même.
2: Se parler seul à voix haute ne veut pas nécessairement dire avoir des problèmes de santé mentale, mais ça devient pathologique si la personne s'adresse à quelqu'un qui n'est pas là et qu'elle pense voir.
3: Ah,
2: c'est
3: oui,
2: là la différence. Oui. C'est que souvent, si tu parles à quelqu'un qui n'existe pas, là, ça se peut qu'on fasse comme. OK, là, c'est des hallucinations.
3: Ça, il y en a un peu au centre-ville de Montréal.
2: Oui, c'est ça. C'est des délires. Ça, il y en a. Mais c'est très, très commun de voir les enfants, de les voir amener ça à l'adolescence. On dit même que des ados qui, des fois, peuvent sembler renfermés. Si vous les entendez dans la maison, mettons, déambuler, se faire à manger, peu importe, puis vous les entendez se parler à eux-mêmes, c'est vraiment bon. C'est sur le plan cognitif, plus on utilise de sens différents, plus on a de chances de se souvenir. Se parler seul, ça permet de mémoriser quelque chose de façon plus facile. C'est une façon de réguler ses émotions aussi en même temps. Mais moi, pour la mémoire, pour un gars mêlé comme moi, atteint d'un TDA, ça m'aide beaucoup. Tu sais, quand je fais le stock de hockey de mon gars, c'est niaiseux, là. Je veux tellement rien oublier parce que c'est déjà arrivé par le passé. Tu sais, à chaque semaine, il y a un papa qui oublie de quoi. Ça me passait un petit gars, un podcast. Je fais comme l'année McDonald's dans le temps. Oui, vas-y.
3: C'est pas pousser de moustache.
2: Oui, pousser de moustache, mais pas de casse. Ou à peu près, je vois pas de casse. Mais tu sais, mettons, je fais le stock à

0: Fait que souvent, c'est juste de, par la parole, on va se sentir un petit peu plus interpellé dans certaines situations. Et on trouve ça normal maintenant de voir des gens faire ça. Fait que si vous entendez quelqu'un seul à l'épicerie qui se parle en se disant « Coudon, c'est bien cher des cocombes bio.
1: Bon, »« Je prends-tu des mini-wheats? »
0: Tu vois, ça, c'est normal. Okay. C'est pas le fou du village, je vous l'annonce. Puis si c'est vous, ben je vous l'annonce aussi, c'est normal. Voici alors on danse Stromae dans vos 100 000 matins. Ah, oh.

0: Stromae avec Alors on danse dans vos 100 000 matins, 8h17 minutes. C'est presque terminé pour vos 100 000, ben, presque terminé. C'est encore une quarantaine de minutes.
1: Ouais.
0: On a plus de fêtes qu'il en reste. Quand même, mais Stéphanie Gagné s'installe à 9h ce matin. Et la tourne des grands bazous s'amène, c'est Bon Jovi avec Living on a Prayer. Manquez pas ça. Et Nicolas Cloutier aussi sera là pour nous parler du match d'hier. Canadien Buffalo, ça a été honnêtement toute une rencontre de Canadiens qui sort de là, grand gagnant. Et ils ont fait ça avec brio. On fait ça avec Nick au retour dans vos 100 000 matins en haut.
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9: On a 1 degré présentement en Abitibi. Pour aujourd'hui, ça va devenir un peu mieux, je dirais. Maximum de 8 au niveau de la neige, parce que là, je vous avais promis qu'il y en aurait plus, mais il y en a un petit peu ce matin, ça va se transformer en pluie cet après-midi, mais c'est 30% de probabilité d'averse. Après ça, pour le reste de la journée, ben, ce soir, cette nuit, un minimum de moins 4 avec le vent, moins 8. Demain, ensoleillé, un max de 14, max de 12 pour mercredi, donc des températures de plus en plus chaudes jusqu'à vendredi où on prévoit un gros soleil avec un max de 20. Fait que c'est l'été officiellement bientôt, là, promis.
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2: Pour la game de ce matin, Nicolas Gloutier, TVA Sport, salut.
3: Salut Max. Écoute, c'est fou, hein? Il y avait une équipe sur la glace.
2: Oui, vraiment, parce que tout a fait le vestiaire des Sabres au terme du match d'hier, puis semble-t-il que l'ambiance là-dedans, c'était comparable à un gros samedi soir chez Gilles Bourgier.
3: C'est fou à quel point on avait quasiment trop de respect pour l'adversaire, Max. On voulait donner tout le crédit aux Canadiens parce que c'est donc ben une bonne équipe, puis quand cette équipe-là se met en marche, ils sont tellement durs à ralentir. Puis même Tage Thompson qui a dit... Hey, on était peut-être pas prêt pour la foule du Centre Bell. La foule a un impact. Quand la foule est dans la partie même, ça dégonfle ta balloune. Hey, voyons donc.
2: Attale-toi, là, parce que ça va être comme ça.
3: Ben exact. Les Sabres parlent comme une équipe qui a moins d'expérience que le Canadien. Le Canadien est arrivé là, cette saison avec la plus jeune équipe. C'est le cas aussi en série. Mais l'équipe qui semble la plus jeune et la plus inexpérimentée sur la glace là, depuis le début de la série, ben c'est les Sabres, parce que les Sabres ont pris toutes sortes de punitions stupides qui ont complètement tué leur rythme. À 5 contre 5, je donne quand même l'avantage au CH, mais t'avais un match beaucoup plus serré. Mais là, après, tu t'amènes les punitions, là. C'était même plus du jeu, gars.
4: Nick, dirais-tu que les Sabres de Buffalo sont en train de vivre ce que le Canadien a vécu l'année passée contre Washington?
3: Oui et non. Dans le sens que oui, le Canadien a l'air de leur jouer un mauvais tour, là, d'être plus expérimenté, même si c'est pas nécessairement le cas. Mais non, parce que les Capitals avaient vraiment intimidé, molesté le Canadien. Là, je te dirais que les deux équipes peuvent échanger des coups si c'est ce que le match demande. T'sais.
2: Oui, puis l'affaire là-dedans, c'est que dans la façon dont les choses se font, à un moment donné, il faut qu'il y ait des répliques. Puis tu sais, le Canadien a trop longtemps été une version d'équipe où est-ce que « Ah, tu fais touche à mon goaler, fais pas ça, c'est pas gentil. » Tu sais, il y avait pas de réprimande sur place. Ouais. Moi, Bolduc hier qui saute sur Marlon Stein sans se poser de questions, là tu fais « OK, là on a un club de hockey. »
3: Absolument. Et Marlon Stein, épouvantable en pensant ce qu'il a fait. Parce que moi, j'ai rarement vu ça. Quand Chris Kreider avait percuté Carey Price, il avait au moins donné l'impression qu'il avait fait un effort pour l'éviter. Là, Vic Marlinstein me donne l'impression qu'il a fait un effort pour percuter Jakub Dobesch.
2: Ah, et puis on le sait que Dobesch, c'est un problème pour les Sabres présentement. Il arrête absolument tout. Il est fumant, il est en confiance. C'est sûr qu'on va tenter de le déranger. Puis en plus, il chicane avec tout le monde sur la glace. Il joue son rôle à merveille. Mais ce que Bolduc a fait, puis ça a traîné après ça. Tu sais, dans la mêlée, à la fin du match, quand Carrick s'est fait sonner les cloches puis qu'il s'est fait envoyer au dodo par Jacky. C'est parce qu'il a pogné Carrick. Marlinstein était juste à côté. Puis Jacky n'a aucune marge de manœuvre. Dès que ça brasse... Il y a un officiel qui pogne Jacky par le chandail tout de suite. Ouais. C'est arrivé trois fois dans le match où il y a eu des surnoms dans les échauffourées, là, quand il y a eu du rififi, comme dit Antoine Roussel à TVA Sport. Quand il y a eu du rififi, l'arbitre pogne Jacky. Tu fais, veux-tu le lâcher et les laisser faire ça à 5 contre 5? Là?
3: Non, mais de toute façon, t'as plus besoin de Jacky apparemment parce que Kirby Duck prend et trinque deux gars en même temps.
2: Hey, ça, là, c'était...
3: Mais je veux revenir là-dessus rapidement, Max, par exemple. La ligne est fine, puis il va quand même falloir qu'il fasse attention. Jacky, il a failli assassiner Marlinstein en troisième période. Là. C'est passé à un pouce là, qu'il frappe dans l'angle mort. Là. Oui. Ça aurait été possiblement une pénalité de match.
2: Ah, c'est sûr, oui. Mais s'il pinçait sur cette mise en échec-là, c'était terminé. Là. C'était terminé pour Marlinstein. Là.
3: Exact. Puis là, je veux dire, tu donnes quand même de l'oxygène à l'autre équipe. L'autre équipe met ça dans son calepin, le note... Faut faire attention, même sur le coup à l'endroit de Carrick en fin de match. Là, bon, là, c'est en fin de match, le match est scellé. Là, mais tu veux pas non plus risquer une suspension. Ouais, c'est quand même un soccer punch.
2: Mais c'est pas ça un soccer punch. Un soccer punch, c'est par en arrière, c'est sur le côté. Si tu regardes la séquence, là, Carrick, il donne comme une ou deux taloches sur le menton, les mains par en avant, puis il essaye. Jacky, il est direct devant lui. C'est pas ça un soccer punch. Un soccer, t'arrives en arrière, bang! T'sais, un soccer punch, c'est Ty Domi sur Wolf Samuelson. Ça, c'est un soccer punch. Jack Eye, il a juste mis un terme à la soirée de genre, il peut rien faire, il peut rien toucher à personne tout le temps, les arbitres sont tout le temps dessus, puis les gars des Sabres ont pris des largesses. Et Norris sur Zach Bolduc, là, Bolduc se fait accrocher par en arrière, puis pendant qu'il voit pas, il se fait donner deux punches par Norris, ça va faire.
5: Oui, puis Bolduc se ramasse au banc des punitions après.
2: Ouais,
5: on a dit souvent à quel point là, Zach Benson, c'est une petite peste en passant. Josh Norris en est une aussi. Hein. On a commencé à surveiller, à passer des messages du côté des Canadiens.
2: Ouais, mais tu sais, puis dans tout ça, là, indépendamment de ce qui se passe, un, c'est la Ligue nationale de hockey, fait que tout ce bon monde-là va avoir 2 500 $ d'amende ou à peu près. Là. Ridley Gregg, là, c'est une audience au téléphone. Fait que Gregg, ça va être en bas de 5 matchs. McAvoy, c'est en personne, je pense. Fait que ça va être plus que 5, mais ça, c'est un coup d'arche à gueule. Là. Je vais m'amener. Tu prends ton hockey à deux mains, tu prends un élan de baseball. Là. Je pense pas honnêtement qu'on va suspendre Jacky ou qu'on va suspendre Norris. Ça va être des
5: Non, il n'y aura pas de suspension, on s'entend là-dessus. La seule affaire que je veux dire, c'est correct. C'est correct que tu passes un message pour le prochain match.
2: Oui.
5: C'est juste que la ligne peut être fine. Et Jacky, il n'y a pas beaucoup de cordes aussi.
2: Non, il n'y en a pas. Ben en fait, il n'y en a pas beaucoup. Il n'y en a pas.
5: Il n'y en a aucune, c'est ça.
4: Mais au lieu d'avoir peur, les joueurs des Sabres, ils ont juste à l'affronter, Jacky, mais personne ne veut. Il invite tout le monde, puis personne dit non, il va pas. Fait qu'à un moment donné.
2: Ben, Greenway, ça va y arriver à un moment donné aussi. Puis tu sais, je pensais pas voir autant d'animosité dans cette série-là, Nick, mais une chose qu'on se rend compte, c'est que cette équipe-là, ces deux équipes-là vont s'affronter en série longtemps. C'est le début de quelque chose, je pense.
5: Ah ouais, parce que les Sabres sont là pour rester. Là. Le Lightning, il y avait un peu une passation du flambeau au premier tour, mais pour les Sabres, c'est tout le contraire. Quand tu regardes leur noyau, dans la section Atlantique, là, ça va brasser pour la peine là, entre les Canadiens et les Sabres. Puis on est en train, je me rappelle à l'époque, je pense que c'était première année de Michel Therrien-Bergevin avec les Canadiens. Les Canadiens avaient affronté des Sénateurs au premier tour, tu t'en souviens. Eric Greiba, les commentaires de Paul McLean. Et à partir de ce moment-là, les marches entre les Canadiens et les Sénateurs, qui d'habitude étaient complètement insignifiants, avaient pris une dimension différente. Ça prend une série pour bâtir une rivalité, Max. On a eu cette série-là, c'est fait. Là. Il n'y a pas de retour en arrière. Les prochains matchs contre les Sabres, même en saison régulière, ils vont être marqués par l'animosité. Ça, c'est officiel.
2: Ah, c'est sûr, c'est officiel. Puis tu sais, dans la façon dont la série se déroule présentement, va falloir qu'il se passe de quoi à Buffalo. Parce que de un, moi, j'ai pas l'impression que Lyon revient devant le filet. Ça va être le filet de Pekka Lekkonen dans le prochain match.
5: Ouais.
2: Même si Lindy Ruff a dit non, je veux pas parler du gardien but, non, tout est beau. Tu sais, le dernier but que le Canadien compte avant le filet désert, là, il y a la chance. Les Sabres ont un peu de momentum en troisième, puis ce but-là est pas supposé entrer.
5: Ouais, mais le quand même point, c'est que si Lyon n'était pas là en première période, ça aurait pu être laid rapidement.
2: Ah, c'est sûr.
5: Et la seule raison pour laquelle les Sabres réussissent à se garder dans le match, et tu l'as mentionné, là, par contre, j'étais en salle de presse quand Ruff s'est adressé aux journalistes. Il y a un journaliste qui s'est essayé. Là. Il a essayé de semer l'ombre d'un doute en disant, tu sais, Lyon s'est signalé en début de match, Ruff l'a coupé tout de suite, il a dit, hey, excuse-moi, là, va arrêter de parler. Là. Ruff a dit, il était bon, Lyon, pendant toute la rencontre. Alors, on parlera pas du début du match, là. Il était assez catégorique, Ruff. Après, est-ce qu'il voulait juste défendre son gardien, puis ça n'a rien à voir avec la décision pour le prochain match? Je sais pas. Il a essayé de jouer même un peu le mystère, là, avant le match d'hier, en nous laissant croire que, bon, l'identité de son partant n'était pas déterminée. On verra, parce que, Lyon, c'est même pas proche, ça a été le meilleur gardien pour les Sabres depuis le début des séries.
2: Oui,
5: Lekkonen, c'est un bon gardien. Puis ça a été le meilleur gardien des Sabres en saison. Mais ça a été difficile contre Boston. C'est pas une décision facile de le remettre dans la mêlée, honnêtement.
2: Ouais, alors que nous autres, c'est assez clair c'est qui le serveur à Montréal. Nick, merci de ton temps ce matin. Très bon, on se revoit très bientôt.
5: Yes, à bientôt, les gars.
2: Salut, j'invite les gens à te lire sur le tvrsport.ca.

0: 40 minutes, Stéphanie Gagné, semaine à 9h ce matin. On va se retrouver après ça demain, mais il reste une vingtaine de minutes là, vos 100 000 matins. Richard Z, semaine sur l'heure du lunch. Vos gangs dans votre retour à la maison, dans le trafic. Plein d'affaires à venir encore à aujourd'hui. Bon lundi, bon début de semaine. Si vous avez célébré hier la victoire du Canadien trop fort, puis que ce matin vous rentrez au bureau en vous disant « Ouais, gars, il aurait peut-être pris une heure ou deux de plus de sommeil », on vous salue. C'est collectif ce matin. Puis plus la série va avancer, pire ça va être.
1: Effectivement.
0: Fait que, rentrez-vous. On vient, bougez pas.
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3: Olivier Poitras qui vous accompagne dans les prochaines minutes. On va parler de l'hôtel de ville de Ville-Marie qui a été inauguré la semaine dernière. Pour l'instant, on s'en va en musique avec Ozier et Take Me to Church. Je vous souhaite un excellent matin sur nos ondes.

inauguré la semaine dernière le nouvel hôtel de ville du côté de Ville-Marie. D'ailleurs, on en a fait un article sur le site de Radio-Canada, un article de Bianca Sikini-Jolie. Il y a Ville-Marie, d'ailleurs, bon, qui a inauguré son hôtel de ville vendredi dernier, qui a été entièrement rénové et qui a invité évidemment le public à redécouvrir l'hôtel de ville. Et c'est près de 100 personnes qui ont répondu à l'appel et qui ont participé à la visite guidée. D'ailleurs, il y a aussi le maire Sébastien Lebel qui, lui, était heureux de voir les citoyens présents en grand nombre. Ce qu'il dit, c'est qu'il pense qu'un hôtel de ville pour une municipalité, ben peu importe la municipalité, c'est toujours un lieu qui est assez important pour la population. Et c'est l'une des raisons aussi pourquoi on l'a fait, mais aussi parce que on devait le faire de toute façon. La principale nouveauté pour les citoyens, ben, se trouve à l'ancienne piscine qui est désormais transformée en salle multifonctionnelle avec cuisine. Les organisations et les participants d'ailleurs qui peuvent louer l'endroit pour des événements ou des activités. Ce qu'on dit, c'est que du côté de Monsieur Lebel, c'est que ça a vraiment été remis à zéro. On a juste gardé la structure et dans la piscine, ben ça fait un énorme, ça fait une énorme salle évidemment pour tout ça. Et en plus de la salle communautaire, le sous-sol qui loge aussi la salle du conseil municipal et un local pour organisme communautaire qui est présentement occupé pour le cercle des fermières. Bon, évidemment, c'était quand même un immeuble qui datait de 1967, avec la partie piscine qui était fermée quand même depuis 2019, donc ça servait plus à grand-chose de ce côté-là. Donc, ça fait quand même un énorme espace qui n'est pas utilisé, mais là, maintenant, voilà, donc on l'utilise. Il y a des locaux aussi dans le sous-sol qui ont été utilisés à plusieurs sauces, ce qui fait en sorte là, que le tout était comme non agencé, si on veut. Là, vraiment, on a un hôtel de ville fonctionnel qui a été pensé pour être un tout, ce qui est une excellente nouvelle. Il y a aussi, bon, un ascenseur qui a aussi été installé dans le bâtiment, des infiltrations d'eau qui avaient eu lieu dans les dernières années avant la rénovation et plusieurs signes de désuétude avant qu'ils avaient fait leur apparition. Ben là, ça, évidemment, ça a été réparé, ça a été remis à neuf. Un projet qui a respecté le budget prévu de 8,5 millions ainsi que l'échéancier de 18 mois. Il y a le ministère des Affaires municipales et de l'habitation qui a contribué à la hauteur de 6 millions de dollars quand même. L'aide financière provient du programme d'amélioration et de construction d'infrastructures municipales. Donc, le règlement d'emprunt avait été évalué à 9 millions. Donc, on est en deçà de ce qui avait été budgété, ce qui est une excellente nouvelle. Et l'équipe de construction CFR qui, eux, qui ont réalisé le projet, qui est également fier de dévoiler le résultat. Donc, ça a été quand même là bien fait au courant des derniers mois. Les gens ont pu apprécier, voilà, le nouvel hôtel de ville du côté de Ville-Marie. Max et Fred seront de retour dans les prochaines minutes. Nous, on est ensemble, on se retrouve un petit peu plus tard à 13h dans le meilleur de la musique. Je vous souhaite un bon début de journée sur nos ondes.

0: c'est terminé pour vos 100 000 matins. Merci d'avoir été là aujourd'hui. On va se retrouver demain à même heure, 5h58, dans ces environs-là, ou à peu près.
1: On est assez pile sur l'heure.
0: On est assez pile là-dessus.
1: 5h58, là, on y est.
0: Gros soleil aujourd'hui, c'est le fun, ça fait du bien. Le retour d'un week-end qui était bien le fun. Profitez-en aujourd'hui. Stéphanie s'en vient dans les prochaines. Fred, merci beaucoup.
2: Ça fait plaisir, Max, voyons.
0: On se retrouve demain. Bye-bye.
2: Yes, salut.

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5: Lundi 11 mai, bon début de semaine. Avant tout, est-ce que vous êtes satisfait de votre week-end? Pour ceux et celles qui ont travaillé, je comprends que ça va être à un autre moment de la semaine, votre week-end. Mais sinon, de mon côté, ça a été très varié. J'ai fait un peu de râteau, j'ai taillé un pommier, je suis allée à l'arcade, fait de la popote, puis on a mangé de la bonne bouffe. C'est un bon résumé quand même. Bienvenue à O pour le meilleur de la musique en avant-midi. On va parler évidemment de la victoire du Canadien hier, une belle victoire bien convaincante, des tendances TikTok contre l'anxiété, des oiseaux qui trippent sur les mégots de cigarettes et du chocolat pour se faire des amis. Sinon, en musique, pour les prochaines minutes, Alex Warren, Nickelback, Pearl Jam, et ça, c'est leur seul succès en carrière. Soul Asylum, 92 pour Round the Red Train avec le meilleur de la musique à haut.

moment donné, ça allait arriver que Ricardo allait avoir son hommage en musique. Scooter Gas qu'on vient de vous offrir à haut pour le meilleur de la musique. Et hier, on était pas mal fiers de nos petits gars. Hein? Victoire du Canadien contre les Sabres de Buffalo, 6-2. C'est sûr que dans les pauses,

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1: Un net contraste avec les matchs à un but d'écart de la série précédente contre la Lightning de Tampa Bay. Faut l'avouer, hein? Les Sabres contre le Canadien hier. Victoire de Montréal 6-2 contre Buffalo. Et il y a Jacob Debèche qui a dit en mêlée de presse, je suis pas juste un bouffon de gardien, un goalie goaler. J'essaie d'arrêter des rondelles. Je vais entrer à la maison, je vais manger, regarder Games of Thrones, puis je vais me coucher. Là. Il n'y a rien d'héroïque là-dedans parce que tout le monde le voit comme le sauveur de la situation. Les Sabres tentent clairement de déranger le gardien. Il a bloqué 26 des 28 tirs des Sabres dans cette victoire. Puis il a été un peu émotif, s'est avancé à un moment donné vers le banc des Sabres pour invectiver un peu ses rivaux. Mais bon, tant que ça mène à de bons résultats, Martin Saint-Louis l'a dit, moi, quand ça siffle, je contrôle pas tout. Donc, on mène la série 2-1, le prochain match qui est ce mardi.
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Et cette semaine, les petits gars de Drummondville, Caen, qui se rendent vers le Saguenay, à Lac-Saint-Jean, pour quelques spectacles. Il reste à peine des billets pour le show de l'abbé. Voici Mexico pour le meilleur de la musique à haut.

0: Hey, je veux saluer ceux et celles qui sont en congé aujourd'hui. Je parlais du week-end qui a été fort actif avec la fête des mères. On a eu droit à quelques rassemblements, mais il y en a qui sont sur la job, hein, qui travaillent le samedi, le dimanche. Et pour qui le week-end, c'est là. C'est le lundi, mardi pour faire les petites commissions, les rendez-vous. Alors, merci au moins de le faire au son de haut pour le meilleur de la musique. Dites-vous au moins que c'est plus tranquille le magasin, hein? Ça fait partie des avantages. Et parmi les avantages, musicalement parlant, Youngblood, Zombie, à venir.
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J'adore le matin sortir de la maison puis d'entendre des petits oiseaux piailler, là, je ne sais pas trop, là, faire leur petit bruit qui est complètement charmant. Mais vous savez que dans la vie des oiseaux, il y a une nouveauté. Les mégots de cigarettes pour leur nid. Je vous présente le phénomène dans quelques minutes, mais juste avant, Eagle Eye Cherry avec le meilleur de la musique à haut.

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1: Ah, les oiseaux. Moi, j'avoue que je trouve ça zen. J'ai une mangeoire devant la fenêtre où je lave la vaisselle, là. Puis, je regarde ça, manger des petites graines, et ça m'emballe. Mais certains oiseaux, en milieu urbain, très éloignés les uns des autres, on parle de l'Angleterre, la Pologne, la Nouvelle-Zélande, l'Australie et même au Mexique, utilisent des mégots de cigarettes lors de la construction de leur nid. Surtout les filtres usagés, parce que une fois effilochée, la matière sert de revêtement au fond du nid. Et en plus, on a fait des analyses là-dessus, puis la santé des oisillons est élevée dans les nids qui contiennent des mégots, parce qu'il y a comme une espèce de réaction antiparasitaire. Donc, un produit qui est connu dans la présence de nicotine dans le filtre et qui donnerait un petit boost aux oisillons qui survivent un peu mieux avec des mégots de cigarettes. Faut dire que c'est pas idéal. Évidemment, on souhaite qu'il y en ait le moins possible, mais ça reste qu'il y a un petit côté positif malgré tout le négatif entourant la cigarette. Matt Meissen à venir avec le meilleur de la musique à haut.
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0: plaît, Denis.
1: Je salue les mamans qui flottent encore de ce beau week-end plus que parfait qu'ils ont eu avec chum, enfants, puis encore des mamans de cœur qui ont passé de très, très bons moments. Va falloir s'en reprendre aussi de notre bord pour la fête des pères bientôt. En musique, Hate Me, Blue October, à haut.

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1: Ce sera la victoire des Canadiens. Salut pour les Canadiens. Le

ça met dans le bain pour ce match attendu demain au Centre Bell. Les Sabres de Buffalo qui vont peut-être manger encore une rince de la part du Canadien de Montréal. Voici Jonas and the Massive Attraction à O.

0: J'ai constaté ça dernièrement. Et ma fille me parlait beaucoup de balles de stress parce que il y avait des fêtes d'amis, puis elle disait, mon amie, elle me demandait des balles de stress. Des balles anti-stress, là. Moi, je connais ça, mais il y a une mode autour de ça. Mais là, imaginez-vous que sur TikTok, on présente maintenant des anxiety bags, des trousses contre l'anxiété, surtout auprès des jeunes femmes en quête de moyens pour décompresser. On a aussi le calm down kit, qui est une trousse d'apaisement. Là-dedans, qu'est-ce qu'on retrouve? Des bonbons, un carnet, stylo, des jouets sensoriels, l'acétaminophène, de l'huile essentielle à la lavande, il paraît que ça apaise, et des lingettes fraîches. Est-ce que c'est efficace? Mais je pense que ça reste un bon outil pour garder ça en tête, mais je trouve que c'est bon de voir à quel point on cherche des solutions et on identifie qu'il y a de l'anxiété aussi qui nous habite. Ça peut aider à transitionner vers d'autres moyens comme un spécialiste. Weezer, Beverly Hills, ça s'en vient de l'album Make Believe que j'ai pas mal usé à la corde. Dans quelques minutes à peine, à haut.
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2: Ben salut tout le monde, vous êtes en compagnie de Richard Z. Sirois et accessoirement de Sylvain Caron.
3: C'est pas grave, l'accessoire est en feu.
2: Hey, avec ta belle veste des Canadiens de Montréal.
3: Oui, monsieur. Ben oui, encore.
2: Hey, quelle belle victoire hier. Ah, c'était beau.
3: Hier, on a... Ben, honnêtement, là, hier, le Canadien a dominé sur presque toutes les facettes de jeu. C'était du bon hockey. Bon, pas toujours propre, là.
2: Ouais.
3: Des deux côtés, OK? Là, je vais me faire l'avocat du diable. Ah, mais tout ça pour dire que ça promet pour l'ambiance est à son meilleur et ça promet pour le match de demain.
2: Et des joueurs qui s'illustrent, Kirby Dach, Alex Newhook, pendant la saison, est-ce qu'ils sont utiles à l'équipe?
3: Ben oui, mais regarde, t'as la réponse.
2: Ben oui. La réponse est oui. Voici U2 avec Pride in the Name of Love.

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1: Ben, le hit marquant appartient à Jimi Hendrix et son groupe Jimi Hendrix Experience. Une chanson qu'on a été chercher dans le troisième sous-sol de la bâtisse.
2: Ben, c'est à peu près ça, parce qu'on l'a pas entendu souvent, celle-là, ça va faire du bien.
1: On l'avait oublié, c'est que le 11 mai, comme aujourd'hui, mais en 2003, décès de Noel Redding. Lui était bassiste de Jimi Hendrix. Il a joué pour pratiquement tous les grands succès de Jimi. Mm-hmm. Et là, jusqu'à sa mort, Redding avait engagé des poursuites contre la succession Hendrix.
2: OK.
1: Pour obtenir un paiement estimé à près de 5 millions de dollars pour sa participation aux enregistrements, semble-t-il qu'il n'y a pas eu les crédits qu'il méritait. Ça s'est réglé quelque part à l'amiable. C'est ça. À un moment donné,
2: Il méritait là, à quelque part. Vous allez me dire, oh, c'est des millions. Mais ben, oui, c'est sûr. Mais c'était son jus.
1: Mais nous, ce qui compte, c'est de l'écouter.
2: C'est ça.
1: Noel Redding à la basse. Voici Jimi Hendrix avec All Along the Watchtower. Le meilleur de la musique, c'est toujours ici à haut.
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0: Ben, si c'est toujours le meilleur de la musique sur le réseau Arsenal Média, le plus grand radiodiffuseur au Québec. On a un quart d'heure non-stop devant nous avec, entre autres, Van Halen, R.E.M. Et ça va commencer avec John Bon Jovi. J'ai déjà été jaloux de sa belle chevelure.
1: Ben, t'as déjà eu une chevelure relativement longue,
0: Richard. Oui, mais j'avais pas sa belle face, c'est ça.
1: Ah là, non, c'est ça. Là. C'est sûr que la face venait pas avec, mais ça, c'est une autre histoire.
0: C'est ça, mais j'avais quand même les cheveux très longs comme le beau John. Dernier show de Bon Jovi, c'était en 2022. Il y a eu des problèmes de corde vocale, semble-t-il que ça va mieux. Lui est né en 62 dans le New Jersey, tout près de chez Bruce Springsteen. Il a commencé son parcours dans l'industrie musical en balayant les planchers de studio et pendant que le monde était parti, la nuit enregistrait des démos. Et quand le monde revenait, le studio était
1: comme
0: propre.
1: Comme si de rien n'était.
0: C'était tout propre, il y avait des chansons en banque. On va écouter Bon Jovi dans un instant avec You Give Love a Bad Name, le meilleur de la musique. C'est toujours ici à Haut.
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2: Oh. Mais ça se conclut avec Tripping Daisy, I Got a Girl. Toi qui, à un moment donné, tu as eu deux choix dans la vie. Soit devenir un grand journaliste sportif ou soit travailler avec moi. Tu as décidé de travailler avec moi. Hey, t'en penses quoi du gardien de bêche qui va baver les joueurs des Sabres?
3: Ben, écoute, ça fait partie un peu d'une certaine stratégie, mais c'est à faire attention à un moment donné parce que, oui, jouer dans la tête de l'autre équipe, ça va. Quand tu fais le travail, ça va.
2: Oui.
3: C'est si ça se met à moins bien aller. Et là, les joueurs des Sabres, c'est sûr qu'on va continuer à charger le filet. On donne les deux minutes, ça a l'air. C'est incroyable. L'arbitrage, j'en laisse passer. Des deux côtés, ouais. Je l'avoue. Mais à un moment donné, je pense toujours aussi à la santé des joueurs.
2: Ben, de faire le ménage devant notre filet,
3: ça c'est correct.
2: Mais après le but de Slavkovski, Dobesch a été devant
3: le banc des joueurs pour les narguer,
2: puis avec des gros mots.
3: Et puis on surveille ce soir l'Avalanche du Colorado contre le Wild du Minnesota. L'Avalanche est toujours en salle avec une avance de 2-1 dans cette série.
2: Voici Niagara avec 1 million d'années. Le meilleur de la musique, c'est ici à O.
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1: Quelle belle chanson, le colocasse. Le but.
2: Ben, ça tombe bien, c'est dans la thématique.
1: Parfait pour conclure ce show radio. Demain, entre autres, Jean Leloup, les Crash Nirvana. Merci, Sylvain Caron, à la production de ce show radio.
2: À demain, mon homme.
1: Je vous invite à rester à l'écoute des stations hautes du réseau Arsenal Média parce qu'ici, c'est toujours le meilleur de la musique. À demain, tout le monde. Salut.
3: Bye.
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3: Hello, hello, bon début d'après-midi. Olivier Poitras qui vous retrouve en ce lundi 11 mai. Un gros merci d'être branché sur nos ondes, peu importe d'où vous nous écoutez. C'est un plaisir de vous savoir là, un plaisir de vous retrouver en ce début de semaine. J'espère que le week-end a été bon pour vous, que vous avez pu en profiter en masse. On a de la bonne musique qui s'en vient dans les prochaines minutes, entre autres. On aura du Tame Impala avec Dracula, ça s'en vient. George's Rush Shotgun. Et on part ça avec Youngblood et Zombie. Bon lundi sur nos ondes.

Ben, vous l'entendez de plus en plus et c'est une nouveauté depuis maintenant une semaine sur nos ondes radio. Elle est parmi les chansons les plus chasamées de du dernier mois. Dans le top 5, rien de moins. Tame Impala avec Dracula, c'est ce qu'on s'offre. Je vous souhaite un bon lundi à haut.

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1: Demain, ce sera journée porte ouverte du côté de la maison des jeunes Énergitech. Entre 16h et 20h30, vous allez pouvoir aller découvrir la maison des jeunes dans le cadre de la semaine québécoise de la famille. On parle d'une belle occasion de visiter, de rencontrer l'équipe aussi. Et d'en apprendre un petit peu plus sur les activités qui sont données à cette maison des jeunes-là. D'ailleurs, je vous rappelle l'adresse qui est le 351 Avenue Centrale. Donc, vous allez pouvoir vous déplacer en grand nombre et aller visiter tout ça. Voilà, dans les prochaines minutes, la musique de Blink-182, ça s'en vient. Au retour, c'est Noah Kahn avec The Great Divide. Bon lundi chez nous.
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Le meilleur de la musique qui se poursuit jusqu'à 15h, jusqu'au trafic. Olivier Poitras qui vous accompagne. Un gros merci d'être branché sur nos ondes. Dans les prochaines minutes, on va revenir sur cette belle victoire du Canadien de Montréal hier contre les Sabres de Buffalo. Pour l'instant, ce qui s'en vient, vous aurez la musique de Morgan Wallen dans quelques minutes. Mais tout de suite, c'est Patrice Michaud.

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1: Je suis tombé sur un article qui parle du meilleur exercice pour vous tenir en forme côté physique, côté cardio et côté mental. Il y en a un, entre autres, qui retire l'attention. J'en parle dans les prochaines minutes. Pour l'instant, c'est 21 Pilots avec Stressed Out. 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
1: On est sur un article sur un magazine d'entraînement qui parle évidemment des bienfaits de l'entraînement et tout ça, et qui vous parle entre autres d'une activité physique à faire si vous voulez avoir un bon cardio, une bonne santé physique bien sûr, mais aussi une bonne santé mentale. Et semble-t-il, et là en plus que le beau temps s'installe, que le soleil est là, la chaleur s'en vient aussi, l'une des meilleures activités à faire, c'est le vélo. Et là, peu importe si vous aimez faire du vélo de route, vous aimez faire du vélo de montagne, vous aimez faire du fat bike, vous aimez faire du vélo stationnaire à la maison, on s'en fout.

0: semble-t-il que c'est l'une des meilleures façons de décompresser et d'aider sa santé mentale. Pensez-y. Allez, prochaine, Pat Mason avec Downstairs, ça s'en vient, restez là.
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Louise Attaque, Olivier Poitras qui poursuit ça avec vous jusqu'à 15h, jusqu'au trafic. Et oui, on poursuit ça en musique dans les prochaines. Sugary avec Fly, ça s'en vient à l'instant. Vince Lemire.

Un gros merci d'avoir été branché sur nos zones cet après-midi. Restez là parce que dans les prochaines, c'est le trafic à compter de 15h et à 18h. Manquez pas non plus Chuck Noël avec les hits. On se retrouve demain. Salut!

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Bon lundi après-midi, j'espère que vous allez bien. Comme un feeling général, qu'on s'installe tranquillement dans le printemps, ouais, mais qui s'arrête froid la nuit. Mais surtout, le printemps pourrait être long pour le Canadien de Montréal qui a très bien fait encore hier. On reviendra sur cette victoire assurément. Ça, c'est clair, clair, clair. Mais aussi parler de ce qui se passe à travers l'Abitibi-Témiscamingue. Ça peut être le fun là, de savoir où est-ce qu'on s'en va, oui, côté météo, mais aussi le reste au niveau de notre secteur. Il y a un joueur des Foreurs qui est courtisé par le hockey américain. On reviendra là-dessus. Une série, hein, série de Béarn, aussi qui a annoncé des fermetures, notamment à compter du 10 juillet du côté de Chibougamau, notamment saison de golf qui a été lancée dans les derniers jours. Ben du stock à vous jaser, toujours ça, accompagné du meilleur de la musique jusqu'à 18h. Yannick avec vous autres au 95.7, 102.1 et 104.3 avec Alex Warren dans le détour, Red Hot Chili Peppers et surtout on ouvre le tout en 2001 avec The Calling et Wherever You Will Go. Ah oh!

il y a des amateurs de golf qui sont sortis sur les différents terrains en Abitibi-Témiscamingue. On était dû, hein, rendu en mai. C'est pas mal là que ça part. La saison qui a officiellement été lancée dans certains secteurs. On parle de vendredi, les premiers coups de balles qui ont été faites sur les allées à Ville-Marie, Malartic notamment, puis ben d'autres là, qui ont commencé un peu, ça en est suivi. C'est le fun. On est content de pouvoir justement retester un peu la qualité du terrain, jouer à l'extérieur de même. Là. Les simulateurs de golf, à un moment donné, ça a son bout. Hein? Je suis pas un gros joueur de golf, mais je sais que j'en ai dans mon entourage qui trépignait là, depuis quelques journées. Donc, c'est quelque chose. Il y a eu beaucoup d'affluence vendredi, samedi. Donc des golfeurs des sur les terrains qui étaient en quand même bonne condition somme toute là, avec la neige qu'on a eu quand même au cours de l'hiver, c'était quand même pas c'est sûr que ça se peut que ça referme une fois de temps en temps au cours de la semaine pour vraiment finir que la fonte des neiges dans les sous-bois se termine, puis que ça draine aussi, on a drainé certains secteurs puis ça sèche, pour que ça sèche bien également. Donc début de cette saison de golf, donc est-ce que vous êtes des amateurs, vous pratiquez en fin de semaine, je veux le savoir, texto ou via le Y-Rochette à arsenalmedia.com. et donc ça commence tout ça, peut-être justement des peut-être vous en réservez un peut-être pour en fin de semaine prochaine, on espère du beau temps là, pour ça. Notamment, tranquillement, pas vite, ça s'installe. Parce qu'on annonce du genre du 18-20 degrés au cours du week-end prochain, qui est le long week-end en plus. Je pense qu'il va y avoir une couple de réservations peut-être sur les allées de l'Abitibi-Témiscamingue. Une dont je trippe vraiment, là, on dirait une pub, mais c'est ça pareil. Scooter Gas, Ricardo, ça me reste dans la tête. C'est une là, ça s'en vient dans 3-4 minutes après Roxane Bruno. Et à l'instant, un des hits de l'été, je vous dirais Alex Warren et Fever Dream à haut.

0: que tout le monde parle le Canadien. Vraiment, il y a quelque chose autour du Canadien qui s'est replacé dans cette série-là avec deux grosses victoires en fin de semaine. La plus récente hier dans un match émotif, domination. Il y avait de l'ambiance au Centre Bell. Comment ont réagi les Sabres après la rencontre? On a parlé ce matin avec la gang des 100 000 matins, Max et, entre autres, Fred et Nicolas Cloutier de TVA Sport. On va entendre un extrait de tout ça dans les prochaines minutes, mais vraiment, ça sent bon là, pour peut-être un long printemps du Canadien. Ça fait longtemps qu'on a vu ça. On en reparlera avec les détails de la météo en Abitibi-Témiscamingue et du gros Jesus Jones. Pour vous autres, bougez pas!
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0: la pluie pour la balance de la semaine, mais ça va se réchauffer pour le long week-end. Alors, j'espère que vous en avez profité peut-être pour marcher le long du lac Ossisco en fin de semaine, travailler sur votre terrain. Bon retour du lundi.
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0: Mais quel printemps du Canadien! C'est vraiment bon. Après avoir perdu le premier match, on est revenu dans cette série-là en fin de semaine avec deux victoires convaincantes. Une sur la route, une à domicile. Hier, le Canadien a joué un fort match. Mauvais début, puis après ça, on s'est repris rapidement. Jakub Dobesch a été encore fumant. L'avantage numérique a bien fonctionné. Cole Caulfield a marqué. Regardez, là, il y avait de l'ambiance dans ce match-là. Incroyable, vraiment, comment le Canadien joue dans ce printemps-là. Puis c'est la première fois de la série. Je dis pas qu'ils vont gagner la Coupe Stanley, là, hein? On se comprend bien, mais d'un autre côté, il y a quelque chose autour de cette équipe-là. Je sais pas trop comment l'expliquer. Il y a surtout de la passion puis du fun commun à jouer ensemble. Ils n'ont parlé ce matin dans les 100 000 matins dans le segment La Game avec Nicolas Cloutier. Entre autres, parler un peu de la réaction des Sabres après les défaites à Buffalo. On s'attendait peut-être à une meilleure performance de leur part hier soir, puis semblait un peu atterré dans les commentaires d'après-match que Nicolas Cloutier est allé prendre dans le vestiaire des Sabres. On peut l'écouter, puis on en reparle après.
1: On avait quasiment trop de respect pour l'adversaire. On voulait donner tout le crédit aux Canadiens parce que c'est donc bien une bonne équipe. Puis même Tage Thompson qui a dit hey, « on était peut-être pas prêts pour la foule du Centre Bell, la foule a un impact. » Les Sabres parlent comme une équipe qui a moins d'expérience que le Canadien. Le Canadien est arrivé de cette saison avec la plus jeune équipe. C'est le cas aussi en série, parce que les Sabres ont pris toutes sortes de punitions stupides qui ont complètement tué leur rythme.
0: C'est ça, hein. Ils ont pris des mauvaises décisions, mais on dirait qu'ils semblent impressionnés, effectivement. À part Lindy Ruff qui a dit, l'entraîneur des Sabres a dit, il va falloir que mes joueurs comprennent qu'on joue comme une bonne équipe, qui a battu une bonne équipe en première ronde, le matin, là. Hein? Ça va être demain soir, le match numéro 4, donc match pivot dans cette série-là, avec le Canadien en avance 2-1. Si on quitte Montréal, on avance par 3-1 la série. Pas mal là que ça va s'être joué. Hier aussi, il y a comme un message aussi dans le fait que ça a brassé un peu. Il y en a qui ont rentré en contact avec Dobesch. Belle réaction, somme toute, au niveau de l'énergie, au niveau de l'émotivité du Canadien qui n'est pas tombé dans trop de pénalités non plus, mais on a passé le message de « Hey, faites pas ça non plus ». Donc, c'était très, très bien. Donc, segment La Game comme ça chaque matin, entre 7h05, 7h10, à peu près, dans ces eaux-là. Vous pouvez les réécouter en rattrapage sur le oabitibi.ca et autant aussi au 95-701-1043. Demain, Luc Gélina d'RDS va être là avec Max, Fred et Oli, entre autres dans les 100 000 matins. Tu sais, c'est la flamme de veille. La game est justement body. Ça s'en vient dans 3-4 minutes après les Colocs et à l'instant, Montfer & Son avec Ogier à haut.

Bon retour du lundi à travers l'Abitibi de Témiscamingue au 95-7-101-104-3. On jase d'une fermeture du côté de Chibougamau là, qui va faire réagir ses chantiers Chibougamau, la série Béarn notamment, qui a annoncé ça pour juillet prochain. On vous donne tous les détails de ça dans les prochaines minutes ensemble avec aussi Guitare Roussel qui est en réserve. Notre Ghost Tune sur la Coupe Stanley avec la parodie sur Holiday de Green Day, ça s'en vient. Et aussi du Miley Cyrus et justement, version de Edge of Midnight. Ah oh, restez là! Oh!

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0: Pas comme justement la douche d'eau froide qui est tombée sur la série Béarn, c'est au Témiscamingue, le chantier Chibougamau qui a fait une annonce dans les dernières heures. En fait, ça a été annoncé au cours de la fin de semaine. On a fait l'annonce jeudi passé aux employés, une soixantaine de personnes qui perdent leur emploi. Et ça va être fermeture définitive de cette série Béarn le 10 juillet prochain. Donc pas reste à voir là au niveau du relocalisation des employés. C'est ça qui est difficile aussi. Reste à voir pour les démantèlements là, des installations aussi. Donc là, il y a un plan d'intervention qui a été demandé. On a mis au courant les élus aussi. C'est sûr que c'est dévastateur, là, des gens qui perdent leur emploi. L'assurance aussi pour le syndicat qui va essayer de faire la transition d'ici là dans les prochaines semaines, les préparer à cette fermeture-là, ça c'est clair. Déployer des projets de relance, est-ce qu'il pourrait avoir des nouveaux propriétaires, quelque chose pour chantier Chibougamau là-dedans, là, protéger l'usine un peu dans le Témiscamingue. Donc c'est quelque chose, c'est sûr. On le savait que ça allait pas très très bien, mais on souhaite jamais la fermeture quand même là, de quelque chose du genre. Donc une fermeture qui arrive à un bien mauvais moment comme ça, au moment de le temps de se préparer. Donc l'industrie du bois d'œuvre qui est touchée durement là, depuis quelques années quand même avec les différentes lois qui sont passées aussi. Peut-être la rénovation qui va se faire, peut-être la modernisation. En fait, c'est justement, on démantèle pas l'usine. Fait qu'il y a peut-être une relance possible avec un nouveau propriétaire, mais il va y avoir des travaux à faire, c'est ce qu'on comprend. Peut-être qu'il y en a qui vont assurer la sécurité du site après, la fermeture définitive. Donc, 10 juillet prochain pour la série Béarn du côté de Témiscamingue, chantier Chibougamau, qui en a fait l'annonce au cours des derniers jours. Une pensée à tout le monde qui est touché de près ou de loin par cette nouvelle-là. Les autres nouvelles, c'est le Mont Abitibi pour moi. Sinon, Gaëtan Roussel, tel que promis, s'en vient dans les prochaines. Et notre version de Holiday Green Day, version David Jalbert, la Coupe Stanley. Hey, ça commence à sentir ça de plus en plus avec les performances du Canadien.
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0: dans l'actualité de l'Abitibi-Témiscamingue, les infos Arsenal Média, ça s'en vient. Somme toute, température quand même une belle journée, même si c'était frais, là, ça sera froid la nuit prochaine quand même. Une belle journée à venir, on vous donnera les détails pour demain. Il y a un joueur des Foreurs qui fait jaser pas mal pour être courtisé par les Américains. On en reparlera dans les prochaines minutes. Et encore et toujours des belles nouvelles. Le projet Racine, notamment, qui a eu une belle distinction. On se parle de tout ça et toujours la meilleure de la musique, ça s'en vient. Restez là pour Aerosmith et Crazy dans les prochaines.
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2: Ici Michel Scarpino, la Cour supérieure autorise une action collective intentée par deux citoyens de Rouyn-Noranda contre la propriétaire de la fonderie Horn, la multinationale Glencore, ainsi que le gouvernement du Québec. Le juge Daniel Dumais estime qu'à première vue, les demandeurs Julie Fortier et Miguel Charlebois présentent des causes d'action défendables. Ils accusent la multinationale d'avoir rejeté des contaminants toxiques ou cancérigènes dans l'environnement au-delà des seuils légaux. Ils exigent des dédommagements pour les personnes qui ont habité dans le quartier Notre-Dame, ainsi que pour celles qui ont habité à l'extérieur du quartier, mais dans un rayon de 10 km de la fonderie. Ils affirment également que le gouvernement du Québec a toléré le tout. Le juge a toutefois réduit la période couverte par l'action collective, la portant à 2020 au lieu de 1991. Le centre de service scolaire Aricana affirme avoir fait ses devoirs dans le dossier de la fermeture et du processus de vente de l'école Sainte-Thérèse de Launay. Le centre de service scolaire a tenu à rectifier les faits face aux déclarations qui avaient été émises par la municipalité. Ainsi, le centre de service scolaire soutient que le processus de consultation prévu avait été réalisé à l'automne 2024 et que la vente d'un bâtiment ne demande pas de consultation, mais permet d'offrir l'achat en premier lieu à la municipalité. On soutient aussi que l'entretien du bâtiment a été fait avec rigueur. Les autres bâtiments du parc immobilier possèdent des taux moyens de vétusté inférieurs à 25% comparativement à celui de l'école Sainte-Thérèse qui s'élève à plus de 51%. On indique aussi que les problématiques structurelles de l'école ne sont présentes dans aucune autre école du centre de service. Et puis, il est interdit de faire des feux à ciel ouvert en forêt ou à proximité depuis ce matin dans plusieurs régions du Québec, dont l'Abitibi-Témiscamingue, a indiqué le ministère de la Sécurité publique. La SOPFEU a indiqué dans un communiqué que les indices de danger d'incendie grimperont au cours des prochains jours en raison des températures estivales et de l'absence de précipitations. C'était vos actualités. 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
3: Quelle grosse victoire du Canadien hier dans ce match où on a même eu une première depuis des années, depuis 2012, un premier but entièrement québécois. La dernière fois, c'était Maxime Lapierre qui avait compté. Tu sais, c'est un aide de Marc-André Bergeron. Tu sais, quand même, là, il y a eu le but notamment de Bolduc, c'est des aides à Véleno et Carrier hier dans cette victoire de 6-2 du Canadien qui a pris les devants 2-1 sur les Sabres. Donc, il se dit beaucoup de belles choses sur le Canadien qui a fait des rappels aujourd'hui de beaucoup de joueurs du Rocket qui ont été éliminés dans la Ligue américaine en fin de semaine. Donc, pour pallier à l'éventuelle blessure, mais aussi des gars pour travailler sur, dans le fond, les équipes, on n'a plus de limite de joueurs. Fait que dans les pratiques, ça peut être intéressant. Donc, il y a aussi la victoire ce soir qui pourrait atteindre la finale pour une première fois. Donc, ce soir, la victoire contre le Frost du Minnesota, c'est égal, cette série-là. Ça se poursuit aussi au Minnesota, mais du côté des hommes, dans la LNH avec le Wild qui reçoit l'Avalanche, on a réduit l'écart à 2-1 dans cette série-là. Hier, c'est les Ducks qui ont égalisé aussi la série contre les Golden Knights. On continue de surveiller ça pendant que Philippe Veilleux fait jaser de lui, selon Radio-Canada, n'a pas encore terminé sur son avenir, mais est en réflexion. La semaine passée, il a signé avec l'Université Northeastern, mais on n'a pas pris la décision en tant que telle sur son avenir. C'est ce qu'il a confié à la Société d'État. Quand même, deuxième meilleur marqueur de la LHGMQ avec ses 96 points la saison dernière. On sait que c'est plus facile maintenant pour les joueurs de la LHGMQ. On a cessé ces règlements-là de ne pas aller jouer aux États-Unis. Donc, on va surveiller ça. Pendant ce temps-là, côté météo, ça se place tranquillement pas vite, même si c'était un peu frais aujourd'hui. Là, on annonce moins 8 au plus froid la nuit prochaine dans certains secteurs. Un 30% de possibilité d'averse ce soir et demain. Quand même du beau soleil en majorité avec un max de 14.

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1: On vous salue si vous nous écoutez de Lassar, vous nous écoutez de Malartic, de Rouyn, de Val-d'Or, peu importe vous nous écoutez d'où, merci de choisir le 95.7, 101 ou le 104.3 à travers toute l'Abitibi, Témiscamingue. Yannick avec vous autres jusqu'à 18h. On reviendra sur les nombreuses réactions à cette belle victoire, oui, du Canadien aussi dans les prochaines minutes, mais ben du stock à prévoir aussi, à jaser autre que ça. On jase beaucoup du projet Racine aussi, qui a remporté une belle distinction régionale. J'en parlerai de ça dans les prochaines minutes. On est ensemble pour se divertir, pour s'informer, mais aussi jouer de la bonne musique avec Yellow Card Good Charlotte. C'est vraiment bon, ce Bread Room Poster, ça s'en vient. Mais tel que premier, on monte en 94 pour du gros Aerosmith et Crazy Out.
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Les distinctions, là, ça va, hein, ça pleut de partout de ce temps-ci. Et le défi Ose entreprendre, saveur régionale, qui a donné ses prix dans les dernières journées. Et il y a un projet, notamment le défi Ose entreprendre, 28e édition de ce gala régional. C'est le projet Racine, hein, les fameuses, ce projet-là de la classe de maternelle de l'école du Soleil Levant. Les enseignants aussi qui ont participé à tout ça, Roxane Beaupré, Isabelle Semegan, j'espère que je prononce bien, donc qui ont reçu ce beau prix-là. Une reconnaissance quand même pour ce qui est valorisé, l'identité des enfants, les liens avec le territoire aussi, avec ce projet Racine-là, qui est à l'échelle provinciale aussi, mais initié par des gens ici, donc jusqu'au 4e secondaire, donc des liens, renforcer le lien avec leurs racines culturelles, personnelles, donc ils passent de la maternelle jusqu'au secondaire. Il y a quand même quelque chose de ben cool, le jardin des jeunes pousses qu'on fait avec eux autres, la ferme du Joyeux Bouc aussi, c'est comme des volets de ce projet-là. Et il y a plusieurs partenaires qui ont investi dans ce projet-là avec une trentaine de bénévoles. Il y a des sentiers thématiques qui ont été faits aussi, le parcours notamment de généalogie, sentier musical, il y a même avec les oiseaux aussi. Et c'est des aménagements qui vont pouvoir justement être visité dorénavant. L'inauguration officielle se fait cette semaine, ce jeudi, entre autres à La Tulipe. Donc, si ça vous intéresse, donc ça a été fait du côté de Rouyn-Noranda. C'est le bravo au projet Racine d'avoir gagné ce beau prix-là la distinction régionale au défi Ose entreprendre. Donc, il faut se lancer. Des fois, quand on a des idées un petit peu, c'est, ça vient des profs, des parents ou peu importe, ça c'est dans un milieu d'enseignement. Il y en a partout, les Ose entreprendre, là, c'est d'avoir des fois les lancements du reprenariat aussi. Alors, félicitations si vous lancez des fois dans des idées qui ont l'air un peu folles, mais qui fonctionnent souvent. Merci de nous choisir en ce lundi au 95-7-101-104-3. Le meilleur de la musique, on vous en offre. Arpin Lépine et sa plus récente chance, ça s'en vient dans 2-3 minutes après Joe Pinchot et qu'on se lève à haut.

0: Oui, pas mal tout le monde parle du Canadien, mais pendant ce temps-là, la victoire de Montréal aussi, qui joue sa saison ce soir, et se battent pour une place en finale pour une première fois de leur histoire. Donc, ça se passe ce soir du côté de la Place Belle de Laval. Je vais vous mettre en perspective ce match-là historique pour la victoire, le hockey féminin aussi, qui fonctionne très, très bien depuis déjà quelques années. Puis, il y a comme de l'ampleur avec la victoire. C'est vraiment, vraiment le fun. Alors, on en parle dans les prochaines minutes. On vous jouera aussi le meilleur de la musique avec du Philippe dans les prochaines. Les détails de la météo en Abitibi-Témiscamingue, ce sera un peu froid la nuit prochaine, mais retour du soleil pour demain. Et un de vos préférés au niveau du New Country, le beau Roo, Luke Combs va être là au retour.
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1: Soirée qui sera somme toute marquée par le froid qui s'en vient la nuit prochaine de moins 8. Un 30% de possibilité d'averse ce soir à travers l'Abitibi-Témiscamingue. Demain, beau soleil. Ça va devenir alternance soleil-nuage en mi-journée. On devrait avoir un genre de max de 14 demain. Retour de la pluie suivant tout ça. Et donc, on va suivre ça tranquillement, pas vite. On salue les clubs de golf qui ont ouvert là, au cours de la fin de semaine dans le coin de Malartic. J'ai vu ça. Là. Donc, félicitations à tous ce beau monde-là et bon golf!
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Il n'y a pas juste le Canadien qui a un buzz. La victoire de Montréal qui joue sa saison ce soir, la gang de Marie-Philippe Poulin et compagnie qui cherche à atteindre la finale de la Coupe Walter, donc la Coupe Stanley version féminine. Donc ce soir, ça joue contre le Frost du Minnesota, les champions en titre d'ailleurs. C'est le cinquième match de leur série 3-5. C'est égal 2-2. On subit un revers vendredi. Donc là, ça va être devant leurs partisans ce soir à la Place Belle. Ça va être intéressant de voir ça. Là. Il y a Anne-Renée Desbiens qui est la muraille de Charlevoix qui est très très bonne. Laura Stacey vraiment qui connaît de bonnes séries avec son tour du chapeau dans le premier match. Est-ce qu'elle va faire la différence, Marie-Philippe Poulin, qui l'a fait dans le match, notamment un but victorieux en prolongation. Donc match ultime pour savoir qui va jouer contre la Charge d'Ottawa en grande finale. La Charge qui a remporté sa série de l'autre côté dans l'autre demi-finale. Donc vous voyez, c'est court un peu là, la série, ça a commencé en novembre. Ça se termine comme ça au mois de mai, donc un peu moins long le hockey féminin parce que c'était une année olympique, mais aussi c'est pas le même type de calendrier que ce qu'on donne dans la LNH, mais l'excellent produit. Je connais du monde qui vont là ce soir, donc à la Place Belle, pour voir cette victoire, on l'espère, de la victoire justement ce soir. Le hockey féminin qui est vraiment en recrudescence depuis déjà quelques années. Il y en a de plus en plus ici en Abitibi-Témiscamingue aussi du hockey féminin à différents niveaux, donc bravo à ceux qui, et en espérant peut-être devenir la prochaine Marie-Philippe Poulin, pourquoi pas. Au 95.7, 102.1 et 104.3, on joue toujours le meilleur de la musique. Justement, Sarah Dufour, elle s'en va dans le bois, elle, dans 2-3 minutes, après Caen, comme un bum dans votre trafic à Haut.

0: on a su la distribution du bye-bye. Ben oui, on est au mois de mai, on sait ça, on passe déjà au 31 décembre. C'est une belle gang qui est de retour. Donc, je reviens là-dessus avec est-ce qu'il y a des changements ou pas dans cette gang-là, notamment qui était là pas mal l'année passée pour la 50e édition. Mais là, ça va être la 51e au cours des prochains mois. On reviendra là-dessus au cours des prochaines minutes aussi. Et on joue toujours le meilleur de la musique ici dans votre trafic jusqu'à l'arrivée de Chuck avec ses hits sur le coup de 18h. Youngblood Zombie, c'est là en réserve.
1: Ce qui s'en vient,

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0: distribution du bye-bye qui a été annoncée aujourd'hui. On confirme ça d'avance, hein, parce que l'année passée, il y a eu des tournages en plein été. Donc, on a annoncé qui va faire ça. Donc, cette année, on a annoncé le retour de Bye du Monde qui était là l'année passée. Donc, Pierre-Yves Roy-Desmarais qui est là depuis une couple d'années. Stéphane Rousseau, Antoine Bertrand, Anne Dorval. Ça, c'est un méchant quatuor. La gang l'année passée aussi, Virginie Fortin, Catherine Levac, Patrick Emmanuel Abelard et Sinem Cara vont participer donc pour la 51e édition. Ça va être encore Alec Pronovo et Jean-François Chagnon, les réalisateurs. Suzy Bouchard, Julien Corriveau à la Scrip édition. Donc, c'est quelque chose. Plus de 4 millions de personnes donc l'année passée qui avaient écouté ça. Donc, ça va être de retour cette année. Donc, toujours il y a toujours tout le temps des critiques. Mais c'était quand même une bonne édition. Je pense que la dernière, je l'avais bien aimée. Il y en a pour tous les goûts là-dedans. On aime ou on n'aime pas là, le bye-bye. Je réécoutais des shows de Louis Morissette en fin de semaine qui revenait sur le bye-bye 2008. Là, on n'est plus à cette époque-là, mais malgré tout, des fois c'est de l'humour, mais c'est quand même quelque chose. Il faut penser déjà à ce qui va perdurer dans le temps cette année pour penser à ce qu'on peut tourner déjà. Alors, on veut tourner en extérieur avec des vrais décors de plus en plus. C'est pour ça que des fois, on fait des versions d'été de certains tournages qu'ils vont faire au cours des prochaines semaines. Donc, bye-bye, ben oui, on va commencer par arriver au printemps, là. Même somme toute, dans la vraie vie, c'est ce qu'on est en ce lundi. Bon retour au 95.7, 102.1 et 104.3. Le meilleur de la musique avec les Blue Jeans Bleus, leur plus récente, et Patrice Michaud dans les prochaines.
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1: On va entamer la dernière heure de notre trafic ensemble en jasant bien des affaires. Le Canadien continue de faire réagir pas mal. Philippe Veilleux aussi, des foreurs. Il y a beaucoup de rumeurs entourant ce joueur. Donc, pour aller chez nos voisins du Sud, là, on en reparlera de tout ça dans les prochaines minutes aussi. Les détails de la météo, ça va être froid un petit peu la nuit prochaine sur l'Abitibi Témiscamingue. On vous informe les infos Arsenal Média avec ses gros dossiers, notamment Cyrie Béarn qui a annoncé sa fermeture définitive pour juillet prochain dans le Témiscamingue, mais aussi de la grosse musique. Toujours le meilleur de la musique ici avec une toune. Ça fait longtemps que moi j'ai joué dans notre émission ici. Un classique toune qui punch chez Guns N' Roses dans l'année prochaine. Bougez pas!

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2: Bonjour, ici Michel Scarpino. Voici le bilan de l'actualité. Santé Québec procède aujourd'hui à son premier test à grande échelle du dossier santé numérique. Plusieurs défis techniques ont été rencontrés lors du lancement, notamment des problèmes de latence et une panne majeure de 2 heures en Mauricie ce matin. La bande passante a été augmentée, mais des interruptions intermittentes persistent. La ministre de la Santé, Sonia Bélanger, se dit satisfaite du déploiement, malgré les ajustements encore nécessaires. Elle a affirmé qu'une transformation de cette envergure amène son lot d'anomalies, mais que des solutions sont en cours. La Fédération interprofessionnelle de la santé exprime toutefois des inquiétudes face à la surcharge des équipes de soutien et aux problèmes techniques, comme des retours au papier dans certains milieux. De plus en plus de Canadiens estiment que la croissance économique devrait passer avant la protection de l'environnement dans la politique énergétique du pays. Selon un nouveau sondage de l'Institut Angus Reid, 61% des Canadiens considèrent désormais la croissance économique comme la priorité absolue de la politique énergétique. La question proposait 2 options concernant la priorité que devrait suivre la politique énergétique fédérale, la croissance économique ou la protection de l'environnement. Il s'agit d'un changement dans l'opinion publique par rapport à il y a 7 ans, lorsqu'à la même question, 55% des Canadiens avaient affirmé que l'environnement devait être la priorité absolue de la politique énergétique. Et puis le président Trump a averti aujourd'hui que le fragile cessez-le-feu avec l'Iran est sur le point de s'effondrer. Il a rejeté la dernière proposition iranienne qu'il a qualifiée de foutaise, malgré certaines concessions sur le programme nucléaire. L'Iran exige la fin du blocus américain et la levée des sanctions avant d'entamer des négociations, alors que les États-Unis insistent pour un retrait complet des matières nucléaires. La situation est tendue autour du détroit d'Ormuz, crucial pour le transport mondial de pétrole, qui est toujours contrôlé par Téhéran. C'était vos actualités Arsenal Media.
3: Canadien est en feu. Canadien. Non, mais c'est vraiment, il y avait quelque chose dans ces matchs de la fin de semaine. 2 grosses victoires, la plus récente, 6-2 hier au Centre Bell. Si vous n'avez pas vu ça passer, c'est incroyable. Dobesch est incroyable. Cole Caulfield a marqué. Les Canadiens semblent dominer là depuis 2 matchs et on joue dans la tête là. En plus, ça a été émotif par moment. Contact avec le gardien, Zachary Bolduc qui a défendu puis ça a passé. Donc là, on va surveiller ça au cours des prochaines heures. Match numéro 4 qui est prévu demain soir, toujours au Centre Bell. Sinon, Philippe Veilleux fait jaser de lui, le joueur des Foreurs qui a été courtisé par les universités américaines. En fait, on a confirmé qu'il avait signé, qu'il avait une entente de ça, entre autres avec la gang de Radio-Canada. On lui a même parlé et dit, on a confirmé qu'il était en réflexion quand même. Là, donc, réflexion à venir pour ce qui est d'un des meilleurs joueurs de la LHJMQ dans la dernière saison. Donc, 2e meilleur marqueur à 96 points. Donc, a confirmé qu'il était toujours, puis même l'équipe l'a confirmé à Radio-Canada. Reste à voir. Aussi, ça a des influences, tout ça quand même, sur la prochaine saison des Foreurs. On va surveiller ça, bien évidemment. Côté météo, en fait, ça retient l'attention hein, pour ce qui est de l'Abitibi-Témiscamingue, c'est le froid de la nuit prochaine, du moins 8 annoncé. C'est ce qu'on aura, 30% de possibilité d'averse aussi ce soir. Partiellement nuageux. Demain, du soleil max de 14 et à plus long terme peut-être de la pluie pour mercredi et jeudi.
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3: Quand on parle de tune, de classique, de groupe, c'est la seule tune de Appetite for Destruction de la gang de Guns N' Roses qui est où le synthétiseur est particulièrement présent. D'ailleurs, c'était une idée d'Axel Rose sur cette tune-là, qui je pense que quelque chose vraiment qui a marqué. Tu sais, on parle beaucoup de Sweet Child of Mine, mais moi, c'est une de mes préférées, celle-là. On monte en 89. Montez le volume pour vous faire passer peut-être 117 de Rouyn vers Val-d'Or, faire passer vers la bonne journée, redevenir père ou mère pour ce soir. Je vous offre Paradise City, yao!

un peu de consternation au Témiscamingue avec cette annonce dans les derniers jours de la société La Syrie Béarn Chantier Chibougamau qui a annoncé qu'on allait fermer définitivement en juillet prochain. On a fait l'annonce là à la fin de la semaine. 60 travailleurs qui vont donc perdre leur emploi comme ça. Au moins, ce qui est la bonne nouvelle qu'on a appris au fur et à mesure là, après la cette annonce-là, c'est que il y aurait pas de démantèlement, donc on va pas enlever l'usine au complet, donc il pourrait avoir un repreneur, il pourrait avoir un nouveau propriétaire peut-être pour relancer le chantier, et éventuellement d'ici là on va écouler les dernières commandes de cette série qui était on sait que Chantier Chibougamau avait acquis les lieux en 2023. Finalement on savait que ça roulait carré depuis déjà quelques années, on fonctionnait possiblement à perte, donc on le voyait venir, mais on s'attendait pas comme toujours à cette annonce là. Donc une fermeture il y avait eu des fois des fermetures ponctuelles de quelques mois. Finalement ben là ça va être définitif. Pour ce qui est du repreneur possible, on parle de travaux à faire là, par contre sur place, de modernisation. Alors on espère que ceux qui sont touchés là, les familles, pas juste les travailleurs même là, cette soixantaine, mais c'est toutes les familles, les gens, les dommages collatéraux de ces annonces là on espère donc, avec l'industrie du bois qui a des difficultés un peu avec ce qui se passe avec nos voisins du Sud, la problématique qu'on avait aussi au niveau des projets de loi au niveau du Québec par rapport à cette industrie-là. On en a parlé beaucoup dans les derniers mois, donc on espère un petit peu de meilleures nouvelles côté économique par rapport aux Syries aussi, où on est beaucoup axé là-dessus ici en Abitibi, à Témiscamingue. On reviendra là-dessus, les détails via le montabitibi.ca. Jonas and the Jaguar Moon s'en vient pour se changer les idées et les respectables. L'argent fait le bonheur à l'instant dans votre trafic à haut.

0: Quel match du Canadien? On va revenir sur l'effet un peu. On joue dans la tête des Sabres, je pense, là. Hein? Ils n'ont parlé ce matin dans les 100 000 matins. D'ailleurs, ils sont de retour demain entre 6 et 9. Max, Fred et Oli. On est ensemble au 95-7-102-1-143 dans votre trafic actuellement où on vous joue aussi le meilleur de la musique. Les détails de la météo dans les prochaines et du gros Foo Fighters pour vous autres dans les prochaines minutes et du garbage aussi.
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3: Prochaines heures assez nuageuses, un 30% de possibilité d'averse à travers l'Abitibi-Témiscamingue, c'est ce qu'on aura au cours des prochaines heures. Donc, on s'attendait un petit peu à ça là, quand même. Là. Moins 8 qu'on va avoir au plus froid. Demain, ce sera meilleur là, avec du soleil en général. En mi-journée, ça va devenir alternant sur les nuages, max de 14. Et de la pluie peut-être mercredi et jeudi. On vous souhaite un bon retour du lundi à travers l'Abitibi-Témiscamingue.
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0: Le Canadien démontre de belles choses depuis quelques semaines. Il y a un engouement vers le Canadien. Quelle victoire au pluriel en fin de semaine, vendredi et hier, la plus récente 6-2. La grosse victoire avec Jakub Dobesch qui a été acclamé par les partisans au Centre Bell. On voit les images passées avec sa mère. Là, c'était incroyable ce qui s'est passé hier. Donc, ça avait mal parti à 1-0 les Sabres. Puis après ça, on est revenu dans cette game-là. Si vous avez embarqué dans le buzz, même ceux qui boudaient le hockey puis le Canadien sont embarqués là, depuis quelques jours. Il y a vraiment un bel engouement entourant le tricolore et la troupe de Martin Saint-Louis, donc qui a pris les devants 2-1 dans cette série, 4-7. Donc, hier, après la rencontre, Nicolas Cloutier, TVA Sport, qui était avec la gang des 100 000 matins ce matin, est allé dans le vestiaire des Sabres. Et il semblait impressionné, dérangé par le Canadien. On l'écoute ce qu'il avait à dire, on en parle après.
1: On avait quasiment trop de respect pour l'adversaire. On voulait donner tout le crédit aux Canadiens parce que c'est donc ben une bonne équipe. Puis même Tage Thompson qui a dit hey, « On était peut-être pas prêts pour la foule du Centre Bell. La foule a un impact. » Les Sabres parlent comme une équipe qui a moins d'expérience que le Canadien. Le Canadien est arrivé de cette saison avec la plus jeune équipe. C'est le cas aussi en série parce que les Sabres ont pris toutes sortes de punitions stupides qui ont complètement tué leur rythme.
0: Puis c'est vrai quand même, là. On le voit, on le sent. Il y a Lindy Ruff, même le coach, qui a dit, là, il va falloir que mes joueurs comprennent qu'on joue contre une bonne équipe, qui a battu une bonne équipe en première ronde, en l'occurrence Tampa Bay, là. Fait que j'ai hâte de voir ça. Le leadership du côté des Sabres est pas mauvais, mais semble vouloir sortir de leur gond un peu plus facilement, les Rasmus Dahlin et compagnie. Hier, il y a eu des messages qui se sont passés. Après le contact volontaire de Malenstein, le joueur, tu sais, vous avez peut-être vu les images, là, rentrer dans Jakub Dobesch, puis là, ça il y a eu réplique de Bolduc là-dessus, mais il a jamais essayé de l'éviter. C'était un bon match de série qu'on a vécu hier du point de vue du Canadien. Donc, il va tenter de prendre les devants 3-1 dans cette série-là, demain soir toujours au Centre Bell. Demain, d'ailleurs, on va mettre la table de ce match-là dans le segment à la game entre 7h05 et 7h10 environ, avec Luc Gélina de RDS, avec Max Fred, tout ça entre 6 et 9, toujours disponible en rattrapage d'ailleurs, si vous manquez des bouts des 100 000 matins, via le oabitibi.ca. L'écoute en direct, c'est disponible aussi. On vous souhaite un bon lundi, bon retour, peut-être un dernier petit push au travail où vous venez de finir d'arriver dans la cour, vous étirez ça avant d'entrer dans la maison. Merci de nous choisir. On vous joue Dumas le bonheur dans 3-4 minutes après le phénomène des réseaux sociaux. C'est Tame, El Pala et Dracula à haut.

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1: Dans les prochaines, on se parlera de cette sortie du maire de Val-d'Or, le point de vue de l'itinérance, puis point de vue régional. On fait pas assez de choses, notamment le maire qui a décidé d'avoir un vœu et demande un meilleur soutien gouvernemental. On reviendra là-dessus. On est dans le dernier droit de ce trafic au 95 701 1043. On est ensemble jusqu'à 18h avant l'arrivée de Chuck avec ses hits. Puis on va vous en jouer, vous autres aussi, du meilleur de la musique avec One Republic.
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sortie quand même pour demander au gouvernement d'investir un petit peu plus, un meilleur soutien pour les secteurs hors des grands centres face à la hausse de l'itinérance. C'est le maire de Val-d'Or, Serge Allard, qui s'est prononcé. Entre autres, on a annoncé de l'investissement de plusieurs millions de dollars, notamment pour Montréal, pour Québec, pour Gatineau, mais nommé ici, là, l'Abitibi-Témiscamingue est au près quand même, est aux prises avec des problèmes d'itinérance, en hausse notamment de presque 120% ici, notamment l'itinérance qui est visible de plus en plus en région, l'Abitibi-Témiscamingue parmi les territoires les plus touchés, incluant Montréal et l'Outaouais. Donc, c'est un peu normal qu'on demande d'avoir plus de mesures financières, ce qui n'a pas été le cas. Une annonce qui est pas justifiable présentement de juste des appuis pour les grands centres, puis pas donner ça, manque de ressources spécialisées hors des grands centres, l'éloignement des fameux services, les logements abordables qui se font rares aussi, et le manque de personnel aussi psychosocial pour aider. La ville a dévoilé il y a quelques jours un genre de revitalisation du centre-ville, la sécurité aussi, resserrer la vis là-dessus, à être plus coercitif. Donc là, on veut cohabiter aussi. Hein? Un manque qui s'accélère. Il y a du décalage dans ces annonces-là. On demande au gouvernement donc de reconnaître qu'il y a l'ampleur qui est grandissante de l'itinérance hors des grands centres de plus en plus. On souhaite que qu'on porte plus fermement là-dessus sur cette crise sociale-là, notamment à l'UMQ. Alors, va en faire des représentations au Serge Allard, le maire, au point de vue national de la chose. Et on va vous revenir avec les détails là-dessus d'ici là. Ben, monabitibi.ca pour suivre tout ce dossier-là. Stats, laisse-moi au meilleur de la musique, ça s'en vient d'ici l'arrivée de Chuck avec ses hits à 18h. Philippe Tremblay, la Sainte Paix. Et Domino avec Marc Dupré pour tout oublier à l'instant dans votre trafic à haut. On doit

0: Merci de nous avoir choisi au meilleur de la musique. Encore et toujours disponible au oabitibi.ca pour l'écoute en direct et l'écoute du rattrapage dans cette section-là de notre site. Merci de le faire à travers toute l'Abitibi, Témiscamingue au 95.7, 143, 102.1. On est partout, nous autres, world wild à travers notre secteur. Je vous laisse au bon soin de Chuck avec Céline dans les prochaines. On se retrouvera demain, 14h55. Et dans les prochaines, c'est Aria Man on the Moon. À demain!
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3: Ici Michel Scarpino. Le gouvernement du Québec annonce un plan de 250 millions de dollars pour la prévention de la santé. Ce plan vise à réduire de 10 % la croissance du fardeau des maladies évitables et à diminuer de 10 % l'écart de mortalité prématurée lié aux inégalités socio-économiques. Le gouvernement du Québec veut notamment valoriser l'activité physique, soutenir les personnes qui veulent arrêter de fumer et favoriser les saines habitudes de vie dans les milieux de travail. Christine Fréchette veut souligner la mémoire des policiers décédés dans l'exercice de leurs fonctions. La première ministre a annoncé que des ponts d'étagement seraient désignés en l'honneur de policiers et policières qui ont fait le sacrifice ultime en servant leur communauté. La première désignation sera effectuée en hommage à la policière Maureen Brault, qui a été poignardée à mort lors d'une intervention en 2023. Un viaduc à Trois-Rivières, à proximité du quartier général de la SQ, portera le nom de la défunte policière. Et puis le chef libéral Charles Milliard invite la députée Sonia Lacoyanne-Olivier à démissionner. Rappelons qu'elle a été sévèrement blâmée par la commissaire à l'éthique de l'Assemblée nationale pour avoir tenu des activités partisanes lors de la course à la chefferie libérale dans son bureau de circonscription de Chomedey. Madame Lacoyanne-Olivier a été exclue du caucus libéral en décembre au moment du déclenchement de l'enquête. C'était vos actualités Arsenal Média. On vous souhaite une bonne soirée à notre antenne.

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4: Bon début de soirée ce lundi et lendemain de victoire du Canadien. Quelle victoire de 6 à 2. Mon nom est Chuck et je m'installe pour la prochaine heure dans les hits avec que des numéros 1 des 30 dernières années. Other Side de Red Hot Chili Peppers, ça s'en vient, on aura du Coldplay aussi. Et on commence sans force avec R.E.M. sur le meilleur de la musique à haut.

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À venir dans les hits, on a Teddy Swims et The Door. On aura aussi la fièvre. Est-ce que c'est la fièvre du printemps? La fièvre des séries? Toutes ces réponses, mais c'est aussi Fever Dream d'Alex Warren qui s'en vient. Et pour l'instant, une tonne qui me fait penser à l'été. Ça me fait rêver d'être sur la plage pendant qu'il fait chaud avec un rafraîchissement. C'est Milky Chance et Stolen Dance sur le meilleur de la musique à haut. Oh.

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Le chanteur écossais Tom Walker s'en vient avec Leave a Light On. Il y a une vraie voix d'écossais là, avec un peu de scotch dedans. C'est là dans les prochaines minutes. Et on a ceux qui vont ouvrir la nouvelle saison du RBC Amphitheater, connu anciennement sous le nom de Budweiser Stage à Toronto. Je parle de ce show-là parce que c'est un des rares shows des Imagine Dragons en 2026. Jusqu'à maintenant, il y a seulement deux shows d'annoncés, dont celui du 21 mai prochain pour ouvrir cette série de spectacles à Toronto. Donc, c'est notre chance la plus proche, soit dans le calendrier ou géographiquement, d'aller voir Imagine Dragons qui s'en vient avec Radioactive.

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Noah Kahn et The Great Divide. Noah Kahn qui a déjà collaboré sur une chanson avec Post Malone pour Die Drunk. Est-ce qu'il pourrait y avoir une nouvelle collaboration entre les deux sur les deux albums qui s'en viennent en 2026 de Post Malone? Je le souhaite, je croise les doigts. Pour l'instant, on écoute sa collaboration avec Morgan Wallen pour High As Some Herb. C'est Post Malone sur le maire de la musique à haut.

lundi soir, mon nom est Charles et je suis bien installé jusqu'à minuit avec la meilleure musique en Abitibi. J'espère que vous avez passé un excellent week-end. Ce qui est certain, c'est qu'on va passer une belle soirée ensemble. Merci d'être à l'écoute.

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2: Ce sera la victoire des Canadiens. Wouhou! Pour les Canadiens, le premier.

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C'est au 351 Avenue Centrale. Bonne soirée, merci d'être